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Chers mélomanes, où que vous soyez au pays, bienvenue à cette toute nouvelle édition de l'émission Chez Gauthier. C'est un bonheur de vous accueillir à ce rendez-vous, votre rendez-vous hebdomadaire de la grande fête du répertoire classique à l'antenne d'Unique FM. Nous sommes là, vous le savez, tous les dimanches de 8h à midi avec beaucoup de bonheur, avec le seul but d'agrémenter votre matinée avec ses pages immémoriales. J'en profite aussi pour saluer nos auditeurs qui nous écoutent en différé à travers le pays, grâce à notre collaboration avec l'Alliance des radios communautaires du Canada, qui nous permet de d'étendre nos ailes vers Winnipeg, Edmonton, Penetanguishene, Kapuskasing, Plamondon-Lac-à-la-Biche en Alberta, à Hearst, à Yellowknife, à Fowler en Alberta, à Iqaluit au Nunavut, à Gravelbourg en Saskatchewan, Victoria, bref, où que vous soyez au pays, bienvenue à Chez Gauthier.

Chers auditeurs, j'espère que vous allez bien. On est tellement heureux de vous savoir là. Merci d'intégrer chez Gauthier dans vos habitudes d'écoute la fin de semaine, le dimanche matin. Alors, il commence à y avoir un petit peu des airs d'automne, hein? Ici et là, des pixels commencent à apparaître dans nos forêts. Et ça m'a inspiré pour mon premier choix musical, puisque je vous présente de la musique que j'ai toujours appelée de la musique automnale, celle de Johannes Brahms. Si vous êtes un habitué de chez Gauthier, vous savez que la musique de Johannes Brahms est une compagne incontournable pour cet animateur. Elle m'accompagne, cette musique. Elle est douce, elle est ouverte, elle ne juge pas, mais c'est une compagne avec qui je peux me confier, avec qui je peux naviguer les méandres de mes états d'humeur. Et donc, c'est une musique qui à laquelle je suis fort attaché, cette musique de Johannes Brahms. Et là, je vais vous présenter les deux premiers mouvements de sa sonate pour piano et violon numéro 1 en sol mineur, opus 78, qui s'inscrit dans ce séjour phare de Brahms à Vienne. On est en 1879 dans ce cas-ci, où il s'impose comme le compositeur le plus important de la capitale autrichienne après des noms assez prestigieux, merci, comme Beethoven, par exemple. Alors, cette sonate, il y a une élégance que je dirais stoïque dans cette musique, des éclats, à la fois des éclats percutants, puis aussi des interludes plus méditatifs. On est entre deux eaux, parce que c'est une période heureuse aussi dans la vie de Brahms. Et on ne le soulignera pas suffisamment, mais cette interprétation que je vous présente, elle est de deux musiciens d'ici, à savoir Charles Richard Hamelin au piano et Andrew Wong au violon. Belle parution chez Analecta des trois sonates pour violon et piano de Brahms. Voici donc cette première sonate pour violon et piano en sol majeur de Johannes Brahms pour démarrer chez Gauthier ce matin. Et merci d'être là, chers amis.

0: Voilà un enregistrement tout à fait magnifique. On entend même le souffle du musicien hein, qui vit cette musique pleinement de l'intérieur, comme ça doit se faire, surtout avec la musique de Johannes Brahms. Les deux premiers mouvements de sa sonate pour violon et piano numéro 1 en sol majeur, opus 78, avec Andrew Wan au violon et Charles Richard Hamelin au piano. Magnifique enregistrement d'ici de la maison Analecta.
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0: Ben, je tiens à saluer Guillaume Boyer qui est dans sa voiture à Montréal, qui nous écoute. Merci Guillaume. Et puis, tiens, je vais vous donner mon adresse courriel, si le cœur vous en dit. C'est simple, hein, c'est fgauthier@uniquefm.ca, fgauthier@uniquefm.ca. Et je serai heureux de vous lire, où que vous soyez, comme Guillaume, qui est dans sa voiture et qui écoute l'émission. Ben bravo. Ben voilà. Alors, on va écouter de la musique que le compositeur a presque reniée. Hein, c'est vous dire, c'est assez particulier. Je veux parler de la pavane pour une infante défunte de Maurice Ravel. Alors, Ravel, on est en 1899, et Ravel étudie la composition avec le grand Gabriel Fauré au Conservatoire de musique de Paris, et il compose cette pavane, un peu une sorte de danse lente et solennelle, en hommage au maître, en tout cas certainement sous l'influence de la pavane de Fauré, qui, elle, date de 1887. Il disait, Ravel faisait toujours la grimace quand on lui parlait de cette œuvre qui demeure très populaire. Ah, il disait, je n'éprouve aucune gêne en en parler. Hélas, j'en perçois fort bien les défauts. L'influence de Chabrier est trop flagrante et la forme assez pauvre. Alors, il n'avait pas une très bonne opinion de cette œuvre et pourtant, heureusement, elle est restée dans les cahiers de Ravel et on peut aujourd'hui en profiter pleinement. Alors, j'ai pour vous cette pavane pour une infante défunte écrite à l'origine pour le piano dans une interprétation pour orchestre. Quel orchestre? Ben, c'est l'orchestre qui a été mis de l'avant grâce à la maison Atman. C'est l'Orchestre symphonique de Trois-Rivières, sous la direction du grand chef qui est venu à notre émission à plusieurs reprises, d'ailleurs. Je veux parler d'Alain Trudel. Voici donc Maurice Ravel, pavane pour une infante défunte.

Alors, qu'en pensez-vous? Est-ce que Ravel avait raison de nier cette, de renier, je devrais dire, cette œuvre de jeunesse, il faut le dire, mais quand même, hein, cette pavane pour une infante défunte, c'est tout à fait un chef-d'œuvre, on peut se le dire, et cette interprétation, à l'origine, c'est pour piano, pour orchestre ici, est très, très bien faite. C'est l'Orchestre symphonique de Trois-Rivières, qui était sous la direction d'Alain Trudel, un tout nouvel album, Atma, qui met en exergue la musique de Maurice Ravel, entre autres le tombeau de Couperin et d'autres œuvres concertantes. Alors, si je vous parle de Tchaïkovski, ben, vous allez sans doute me parler, et avec raison, de ses symphonies, hein? Ses concertos, ses musiques de ballet, même ses opéras, mais sa musique pour piano, sans doute moins. Elle n'occupe pas une place vraiment importante dans sa production, il faut bien le dire. Pourtant, il y a une centaine d'œuvres qui ont été écrites, d'inspiration inégale, hein, il faut se le dire. Mais ça servait beaucoup à Tchaïkovski. À l'époque, il était en fait professeur au Conservatoire de musique de Moscou, en composition notamment, et il utilisait ses pièces comme matériaux pour ses élèves. Alors, ça confortait donc son rôle de professeur aussi de théorie musicale. Alors, on va écouter quelques morceaux pour piano à l'opus 19 de Tchaïkovski qui ont été publiés en 1873. Et j'ai le pianiste Cheng Kai qui interprète ces musiques de Tchaïkovski à Chez Gautier.

On n'est jamais très loin de la mélancolie hein, avec Tchaïkovski. Ce dernier morceau pour piano à l'Opus 19 en est une belle preuve. C'était Chiang Kai qui interprétait cette musique, un album aptement consacré à la musique de Tchaïkovski pour le piano. Alors, au printemps dernier, j'avais accueilli avec beaucoup de bonheur un membre du quatuor de guitare du Canada, en l'occurrence Louis Trépanier, qui est un homme très, très dynamique, formidable, musicien aussi. Et il venait de nous présenter ce nouvel album du quatuor canadien pour guitare, le quatuor de guitare du Canada, je devrais dire. Et c'est un album tout à fait magnifique. Ce quatuor qui a été fondé en 1999, qui fait partie des plus grands ensembles de guitare du monde. Ils ont cette façon d'offrir de la musique de chambre à son plus haut niveau, souvent en juxtaposant d'habiles arrangements de grandes œuvres du répertoire classique à des pièces plus audacieuses de compositions récentes. Alors, c'est ce mélange qu'on retrouve dans cet album. Et je vais vous présenter un arrangement de la sonate pour deux pianos Köchel 448 de Mozart. Et c'est très bien, effectivement, réarrangé, cette pièce où, finalement, l'adaptation pour quatre guitares se fait tout naturellement en attribuant une main du pianiste à chaque guitariste et en transposant la tonalité pour une tonalité, en l'occurrence, le Ré majeur à La majeur qui sied davantage à la guitare. Voici donc le quatuor de guitare du Canada, j'y arrive, avec cette musique de Mozart.

0: Voilà ce quatuor magnifique de guitare du Canada qui interprétait cette musique, une transposition de musique de Mozart, tout à fait réussie comme interprétation. Et c'est tiré d'un magnifique album que je vous recommande grandement, du quatuor de guitare du Canada. On va se retrouver, j'espère, de l'autre côté de l'heure.
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Chers auditeurs, bienvenue ou re-bienvenue à cette émission qui s'appelle Chez Gautier, c'est votre plage toujours ensoleillée du répertoire classique à l'antenne d'Unique FM. On est là tous les dimanches avec beaucoup de bonheur de 8h à midi avec le seul but d'agrémenter votre matinée avec ces pages du répertoire classique en vous présentant de petites anecdotes ici et là juste pour situer l'œuvre. Et peut-être que cette œuvre va aller vous chercher. C'est l'intention du compositeur après tout. Alors, on va poursuivre notre aventure musicale ensemble dans quelques instants. Tout de suite!

Alors, vous savez, on en est à notre 16e saison à ce micro, hein, comme le temps passe vite en votre compagnie et en compagnie des grands compositeurs. Et puis, l'an dernier, pour notre 15e saison, je vous ai présenté une nouvelle rubrique où on a appelé avec mon collègue Jean-Paul Moreau une liste de lectures. Ça consiste en quoi? Ben, c'est pour refléter un peu les habitudes d'écoute qui ont changé depuis quelques années avec l'avenue de ces streams hein, qui permettent d'écouter de la musique en continu, que ce soit Apple Music, Spotify. Et j'ai pensé vous offrir la deuxième heure en vous présentant une série de pièces où je n'interviens pas. C'est un balado, là. C'est une liste

lecture, voilà, mais où il y a un fil d'Ariane entre les pièces et ce segment de l'émission, eh bien, on le retrouve par la suite sur le site web de l'émission sous l'onglet « Émission chez Gauthier ». Et le collègue Jean-Paul Moreau s'assure de faire en sorte que ce segment est disponible en tout temps. Alors, cette semaine, de quoi s'agit-il? Ben, j'ai pensé vous offrir de la musique qui évoque la ville de Paris. Évidemment, c'est une ville phare pour nous francophones en plus. Et cette ville, elle a inspiré de nombreux compositeurs. Et c'est ce qu'on va écouter ensemble pendant les prochaines minutes. En commençant par une symphonie que la reine Marie-Antoinette aimait beaucoup, qui est tirée d'une symphonie de un recueil de six symphonies qu'on a appelé les symphonies parisiennes, parce que c'est une commande d'un aristocrate à Joseph Haydn, qui lui a demandé d'écrire des symphonies. Alors, la 85e, qui est en sol bémol majeur, qu'on a appelé la reine, parce que la reine Marie-Antoinette aimait beaucoup cette symphonie. Alors, on va écouter quelques extraits, deux mouvements de cette symphonie de Haydn. Puis, je vous offre une symphonie, la symphonie parisienne. C'est la 31e de Mozart, lors d'un séjour qu'il a fait à Paris avec sa mère. Ça sera des extraits de cette symphonie. On aura également les gaietés parisiennes, bien sûr, hein, de Offenbach, avec l'Orchestre symphonique de Québec, je le mentionne, sous Fabien Gabel. Et on va aller à Paris avec un Américain, grâce à George Gershwin, « An American in Paris ». Mais on va commencer cette tribulation parisienne avec la symphonie « La Reine », une des symphonies parisiennes de Joseph Haydn. Bonne écoute, chers amis.

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2: Et on poursuit notre liste de lecture consacrée à Paris avec cet extrait de la Symphonie parisienne de Mozart.

0: Alors, c'est avec ces gaietés parisiennes de Jacques Offenbach que prend fin cette liste de lectures consacrée à la ville de Paris. J'espère que ça vous a plu, chers amis. J'espère vous retrouver surtout de l'autre côté de l'heure.
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Chers amis, bienvenue, re-bienvenue à cette émission qui s'appelle Chez Gautier. C'est la plage du répertoire classique à l'antenne du NIC FM. Merci pour votre fidélité en 16e saison passée ensemble à se nourrir de ces pages immémoriales du répertoire classique. Et comme c'est parfois l'habitude, lors de la troisième heure, j'ai le bonheur d'accueillir un invité qui va nous guider sur une île déserte avec ses

0: choix musicaux, de nous parler aussi de sa carrière, de ses projets. Et ce matin, j'ai le plaisir d'accueillir Éric Vaillancourt, le directeur du Conservatoire de musique de Gatineau. Éric, bonjour.
1: Bonjour, François.
0: C'est un grand plaisir de t'accueillir ce matin.
1: Non, merci, le plaisir est entièrement pour moi.
0: Et je vais prendre le temps de te présenter. Tu es donc le directeur du Conservatoire de musique de Gatineau. Tu as été récipiendaire de la bourse de l'Orchestre du Centre national des arts en 91 dans le domaine de la percussion. Tu es diplômé aussi du Conservatoire de musique de Gatineau. Par la suite, tu enseignes auprès de diverses écoles secondaires de la région, dont le Collège Ashbury à Ottawa. Et toujours en quête d'expériences nouvelles, tu trouves un second souffle, et on va en parler de ça, sous la tutelle d'Alain Trudel, qui était à l'époque où il venait à l'émission souvent directeur de l'Orchestre symphonique d'Ottawa, auprès duquel tu te consacres à l'apprentissage d'un tout nouvel instrument, le trombone, évidemment Alain Trudel étant un virtuose de cet instrument. Tu deviens son assistant au Conservatoire de musique de Montréal, ainsi que son substitut en musique de chambre. En plus, depuis 2007, tu es également trombone solo de l'Orchestre symphonique de Gatineau. Tu as plusieurs flèches à ton arc, dont le fait que tu as investi dans l'entreprise familiale que tu possèdes avec ton épouse, qui s'appelle le Studio 157, qui est un salon d'esthétique, je crois.
1: Oui, c'est pas de jour.
0: Où il a développé les systèmes informatiques, a pris en charge tous les aspects financiers ainsi que la gestion des ressources matérielles, expériences qui lui sont très utiles à titre de directeur du Conservatoire de musique de Gatineau depuis novembre 2025. Éric, bonjour, bienvenue.
1: Merci François, merci de me recevoir.
0: Je pose toujours cette question à mes invités. Comment s'est fait ce rendez-vous de la musique dans ta vie? Est-ce que tu es membre d'une famille de musiciens? Comment ça s'est fait tout ça?
1: Ben, pas du tout. Pas du tout. Mes débuts, j'ai commencé dans une fanfare de clairon. C'était les gendarmes d'Elmer, je crois. Okay. J'étais tout jeune et je me suis intéressé à la percussion rapidement. S'ensuit l'achat d'une batterie et rapidement, je veux prendre des cours, je veux avancer. Ma passion pour la musique commence à grandir tout jeune. Et voilà. Et au début de mon secondaire, j'ai une amie qui étudiait la flûte traversière au conservatoire. Elle m'a dit « Ah, viens faire l'audition. » Je connaissais rien. Donc, je m'y suis inscrit. On m'a accepté et l'aventure a commencé comme ça.
0: Oui. Tu devais être drôlement bon parce que tu as gagné quand même la bourse de l'Orchestre du Centre national des arts en 91, qui est quand même un processus très compétitif. Tout azimut, tous les instruments y sont acceptés. Alors, c'est vraiment extraordinaire. Alors, moi, j'en profite là, pendant que j'ai un percussionniste en studio, parce que moi, je brûle de savoir comment est-ce qu'on vit ça dans un orchestre symphonique d'être percussionniste? Parce qu'on voit souvent le timbaliste, par exemple, qui doit intervenir à des moments précis, bien sûr, il se rassoit, puis là, il écoute l'orchestre, puis là, il revient à la charge. Comment on vit ça, être percussionniste dans un orchestre symphonique?
1: Bien, c'est souvent, lorsqu'on parle avec des violonistes, eux, ils vont dire, bon, on joue trop de notes, nous, et eux ont de la difficulté à compter au-delà d'une mesure. Nous, on doit compter beaucoup de mesures de silence. Donc, on a différent. Il faut attendre. Ben, c'est différent dans l'orchestre. Notre implication est différente musicalement. Puis c'est un peu pour ça que j'ai bifurqué de la percussion au trombone. Comme percussionniste à l'orchestre, j'aime plutôt aimer les instruments avant. Puis j'admirais beaucoup ce qui se passait. Puis je voulais être plus présent musicalement ou autrement. Lorsque je faisais des percussions, je faisais beaucoup de clavier. L'aspect mélodique, on dirait, me manquait peut-être. Au niveau percussionniste, beaucoup rythmique, beaucoup justement l'implication rythmique. Puis on dirait que comme musicien, j'avais besoin de m'exprimer avec une autre voix. Okay. Et c'est comme ça que je suis allé vers le trombone.
0: Bon, on va y revenir sûrement. Ouais. Est-ce qu'il y avait un instrument particulier que tu... Parce qu'il y a une famille là, d'instruments de percussion.
1: Oui, bien évidemment, comme tu as mentionné, au sein de l'orchestre, il y a le timbalier qui se dédie au timbal. Et ensuite, il y a les percussionnistes de section, les claviers, etc. Mais j'aimais pas mal tous les instruments. Ouais. J'aimais beaucoup les claviers. J'étais au niveau des percussions, disons que je me... si je m'étais spécialisé, ça aurait été les claviers.
0: Mon Dieu, tu dois avoir le rythme dans le sang.
1: Hein? Ah ben, dis ça. Ouais. Ouais, suffisamment.
0: Ouais. Quelqu'un qui avait Jean-Sébastien Bach dans le sang, ben c'est Glenn Gould, hein?
1: Absolument.
0: Et ça, c'est ton premier choix musical. Pourquoi ce choix pour nous introduire dans cette tribulation sur ton île déserte?
1: Ben d'emblée, mais merci pour cette prémisse qui est absolument incroyable et intéressante pour qui permet une certaine introspection aussi dans notre univers musical, dans des souvenirs. Puis je me suis dit, ben ça serait quoi la trame narrative pour ce que j'apporterais sur mon île déserte et pourquoi c'est aussi les souvenirs. C'est quoi la musique si j'étais sur une île déserte? La musique, c'est quoi pour moi? C'est la musique, c'est ce qui me permet, ce qui fait que je suis humain, que je suis vivant. La musique me permet de réaliser que je suis vivant. Donc, ça me replonge dans mes souvenirs et comme quoi dans la musique, tout commence par Bach, n'est-ce pas?
0: C'est vrai.
1: Tout commence et finit par Bach. Et lorsque j'étais au niveau collégial, je prenais des cours de cinéma au cégep. Et avec l'équipe des quelques musiciens avec qui j'étais dans la classe, on avait un projet de documentaire et notre sujet était Glenn Gould.
0: Okay.
1: Et voilà, donc on s'est penché sur la vie de Glenn Gould et tout ça, son parcours, c'est extrêmement intéressant. Et évidemment, à ce moment-là, on a beaucoup écouté les variations à Goldberg.
0: Ouais.
1: Et d'aller dans ce personnage qui est Glenn Gould et on l'entend chanter sur son chemin. Tout ça, en tout cas, c'est d'une inspiration. Alors, c'est comme ça, c'est un souvenir qui m'a marqué et ce côté mélancolique aussi.
0: Ouais. Ça, c'est le deuxième enregistrement.
1: Le deuxième, hein? Oui. Il y a celui de jeunesse qui était un peu plus... lui, il est beaucoup plus introspectif.
0: 22 minutes plus long, je crois.
1: Oui, il prend son temps. Il prend son temps.
0: Oui,
1: c'est ça. Mais ça fait juste du bien.
0: Oui.
1: Ça fait du bien.
0: Ouais, c'est vrai. En tout cas, c'est vrai que l'alphabet de musique commence pas avec A, mais avec B pour Bach, n'est-ce pas? Alors, on va écouter cet extrait des variations Goldberg de Bach avec Glenn Gould, choix musical de notre invité ce matin de l'île déserte, Éric Variancourt.

0: Alors, cette musique de Bach, vous l'avez reconnue et peut-être aussi avez-vous reconnu cette façon absolument unique que Glenn Gould a d'aborder la musique de Bach, n'est-ce pas, Eric?
1: Absolument.
0: Magnifique choix musical. On échangeait hors micro et tu me disais qu'à un moment donné, tu as quitté l'univers de la musique et ça a été pour toi une révélation. Tu peux pas vivre sans musique. Tu as vraiment vécu ce sevrage-là.
1: Absolument. C'était physiologique.
0: C'est ça, exactement.
1: Oui, absolument. C'est vraiment ça. On découvre. Je suis content d'avoir vécu. Ça me permet également, à titre de directeur, de bien transmettre le fait que aux étudiants, parce qu'il y en a qui doivent faire un choix. Est-ce que je vais en musique ou non? Et puis, je pense qu'il faut l'expérimenter aussi, de savoir qu'est-ce de vivre sans musique aussi, parce que j'en ai des élèves qui ont vécu tout jeunes, font de la musique depuis qu'ils sont tout jeunes, puis là ils arrivent au cégep, ils sont plus sûrs. Puis ça, c'est un de mes rôles aussi à titre de directeur au conservatoire, je me mets un peu comme mission de revaloriser ou de la validité de la démarche artistique.
0: Oui.
1: Valider la démarche artistique.
0: Oui, oui, oui.
1: Autant que tout autre domaine. C'est important.
0: Oui. Puis il y a des bénéfices ancillaires aussi. Je pense à la discipline.
1: Oui.
0: Je pense à la concentration. L'intelligence artificielle ne peut pas remplacer une prestation d'un musicien.
1: C'est l'intelligence naturelle.
0: Naturelle, voilà. Et puis, ça demande aussi une culture. Hein. Il faut aller au-delà des notes. Il faut comprendre le contexte historique. Tout ça, il y a toutes sortes d'outils qui doivent être partis du coffre à outils d'un jeune musicien.
1: Absolument.
0: Et dans le cas du conservatoire, juste pour que les gens comprennent, c'est un institut qui, en fait, délivre des diplômes de cégep.
1: De tout niveau préparatoire. Donc, on peut débuter fin primaire, faire tout son secondaire au niveau préparatoire, ensuite à temps partiel, et ensuite, niveau collégial, ils peuvent étudier à temps plein en musique, avoir un DEC en musique, ensuite continuer au niveau universitaire pour une un bac et une maîtrise. Donc, on peut être une bonne partie de sa vie au conservatoire.
0: Un tremplin quand même.
1: Absolument, oui.
0: Et toi qui es gestionnaire, quels sont, dirais-tu, les plus grands défis et opportunités en même temps qui se présentent au conservatoire en ce début d'année académique?
1: Les plus grands défis, c'est ça, c'est de valider cette démarche-là que les jeunes ont de s'engager comme musiciens. Et surtout, cette année, je suis content, au total, on a 10, on va avoir 100, tout près de 100, 111 élèves.
0: Quand même.
1: Et il y en a 25 au niveau collégial. C'est quand même, on reprend, depuis la pandémie, il y a eu une baisse. Et 25 au niveau collégial, donc qui s'engagent encore plus sérieusement dans ce parcours musical-là. Il y en a beaucoup qui font des doubles decks. Ça, c'est quand même parce que, encore là, dans la société, on ne va pas valider la musique. Donc, il faut avoir un plan B. Alors, on fait les deux en même temps. Mais j'essaie de leur faire valoir aussi, de leur donner les outils. Mon rôle comme directeur, évidemment, c'est de les encadrer, mais aussi de leur permettre d'avoir les outils nécessaires pour valider cette démarche-là, pour leur dire oui, il y a quelque chose. Donc, autant au niveau des infrastructures que de ce qu'ils ont besoin.
0: Et le fait que tu sois gestionnaire, que ton épouse de ces salons,
1: ces entreprises,
0: ça doit être utile, hein, comme directeur d'une institution
1: absolument,
0: comme le conservatoire.
1: Venant de, avec les trois entreprises, environ 85 employés, donc je suis habitué avec la gestion des ressources humaines, mais je suis content de me retrouver dans ce que j'aime faire, ce que je suis comme musicien. Donc, mais je peux joindre l'utile à l'agréable. Et puis, oui, absolument. Donc, je me sers de mon expérience de gestionnaire pour faire ce travail-là.
0: Alors, le musicien peut aussi lire des spreadsheets budgétaires, n'est-ce pas?
1: Des états de résultats sans problème, absolument.
0: Alors, ton prochain choix musical, c'est du Bach encore.
1: Oui.
0: Mais cette fois-ci, un tout autre instrument, le violoncelle. Rostropovitch.
1: Hein? Ouais. Encore Bach, évidemment. Bien, les suites pour violoncelle, évidemment, ont une place, occupent une grande place Mon épouse que j'ai rencontrée au conservatoire était violoncelliste. Donc,
0: ah bon?
1: Oui.
0: Ah,
1: alors,
0: bon, voilà.
1: Le violoncelle, toujours. Et puis, j'ai rencontré...
0: qui est pas loin, d'ailleurs.
1: Qui est pas loin, d'ailleurs. Écoute,
0: on la salue, d'ailleurs.
1: J'ai deux anciens collègues et amis aussi, donc, qui sont venus au conservatoire. Ils répètent pour ils préparent un concert bénéfice à Dominion Chalmers pour la Fondation la cardiologie à Ottawa.
0: Oui.
1: Et mon ami Marc Ruel, qui est chirurgien cardiaque, mais qui a fait son concours en même temps que moi au conservatoire, que je n'ai pas vu depuis cette époque-là. Il m'a ramené vraiment des souvenirs incroyables. Lorsque je l'ai vu, il m'a parlé, il m'a dit « Tu te souviens-tu? » Il ne savait pas que j'étais encore avec mon épouse Éloise. Il dit, te souviens-tu? Il dit, tu voulais être le violoncelle. Lorsque tu la voyais jouer, tu voulais être le violoncelle.
0: Oui, oui,
1: être à la place du violoncelle.
0: Oui, oui.
1: T'entrelacer. Alors, c'est ça, le violoncelle. C'est aussi la voix très près du trombone. Et j'aime beaucoup jouer les suites de Bach au violoncelle.
0: Ah, oui.
1: C'est tout un défi, mais c'est vraiment... Puis comme dans Bach, il n'y a pas une seule ligne qui est inintéressante.
0: Oui.
1: J'avais un collègue, lorsque je jouais avec les cuivres de la cathédrale, à Ottawa, j'ai joué pendant 25 ans, qui me disait, il croyait fermement que Bach était un extraterrestre.
0: Parce que
1: ça se peut pas, un être humain qui a écrit aucune ligne musicale inintéressante.
0: Oui, c'est vrai. Puis en même temps, c'était un grand synthétiseur. Il avait tout absorbé, la musique,
1: absolument,
0: jusqu'à lui. Et puis
1: il
0: a comme réinventé, même si souvent il prenait des musiques de d'autres compositeurs comme Vivaldi et d'autres. Là, il appelait ça pas du plagiat à l'époque, mais de la parodie. Mais quand même, c'est là qu'est son génie. Moi, en tout cas, je suis tout à fait d'accord avec toi. Rostropovitch, moi, j'ai habité Berlin pendant quelques années, puis quand le mur est tombé, ils ont demandé à Rostropovitch de jouer les suites pour violon seul. Seul, face au mur de Berlin, c'était un moment au mois d'octobre, là, 89. Extraordinaire. Alors, on va écouter un extrait, si tu permets. Et puis, Bach, Rostropovitch.

0: Musique de Bach, qui d'autre? Hein, ses suites pour violoncelle seul. Tout est dit en tout ça.
1: Et voilà.
0: Hein? Tout simplement, mais profondément. Il n'y a pas d'argument. Là. C'est Bach. Hein?
1: Et voilà. C'est comme la citation de Richard Wagner qui dit « La musique débute où les pouvoirs des mots s'arrêtent. »
0: Oui, c'est vrai. Tout à fait, en effet.
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0: Là, on va parler d'un moment important dans ta carrière de musicien, cette rencontre avec Alain Trudel. D'abord, comment elle s'est faite, cette rencontre?
1: Ben, elle s'est faite lors d'une classe de maître à l'Université d'Ottawa. J'étais, après mon concours au conservatoire, je cherchais... Je cherchais musicalement de l'inspiration, comme on dit.
0: Oui, oui.
1: Parce que je pratiquais, j'étais habitué de pratiquer de longues heures aux percussions. Et puis là, on devient... suite aux études, on prend... Et c'est une chose très intéressante. Lorsqu'on étudie, lorsqu'on finit un cycle d'études, on se retrouve un peu dans un vide. Et puis si on n'est pas très, très occupé professionnellement, on doit chercher les projets. Et pour les percussions, les percussionnistes, bon, si on a de l'orchestre, ça va. Mais ici, dans la région, on n'est pas nécessairement très occupé. Lorsque j'étudiais au conservatoire, il y avait Don Renshaw, qui était le premier trombone de l'orchestre Siena. Être humain extraordinaire. Et enseignait des cours de groupe au conservatoire. Et je me suis intéressé au trombone. J'ai toujours aimé les cuivres. Alors, il dit, viens, essaye. Là, il me prête un trombone. Puis je voulais m'occuper. Je me mettais à pratiquer une heure, deux heures, trois
0: Parce que
1: heures par jour.
0: Vous vouliez être plus intégré à l'orchestre.
1: Absolument.
0: Vous vouliez un petit peu en marge quand vous étiez dans la section de percussion.
1: Oui, c'est ça. C'est que musicalement, comme percussionniste, notre implication musicale, elle est autre. Mais évidemment, on découvre dans notre parcours musical notre implication au sein de cet instrument qu'est l'orchestre. Et je voulais... Il y avait quelque chose qui me manquait au niveau mélodique, que j'ai cette voix-là, cette voix humaine qu'on retrouve au trombone et qui m'a vraiment touché. Puis je me suis dirigé vers ça. Alors, à un moment donné, il y a eu une classe de maître à l'Université d'Ottawa et Doug Burden, qui était le professeur à l'époque, savait que Don avait un élève en privé. Il lui a dit, bien, invite-le, on a besoin d'élèves. Et puis j'ai rencontré Alain à ce moment-là.
0: Quelle personnalité, hein?
1: Oh, c'est un être humain extraordinaire.
0: C'est vrai. Il y a une générosité en lui.
1: Oui.
0: Et un musicien remarquable.
1: Oui.
0: Les gens ne savent pas, mais c'est un virtuose de l'instrument.
1: Il transcende l'instrument, je dirais. L'été passé, on est allé à London au Festival international de trombone. Et ils l'ont invité. Ça faisait longtemps qu'il avait joué au Festival de trombone. Puis ça a eu lieu pour la première fois au Canada, à London.
0: Ah oui?
1: Ouais. Et il s'est dit, ben, je dois y aller. Il a préparé un récital complet. Il a joué là-bas. J'ai joué avec lui en octuor dans son récital. Il y avait toute la section de l'Orchestre symphonique de Toronto qui était là. On était sur le côté de la scène et on l'écoutait jouer. Et Gordon Wolfe, qui est le premier trombone de l'Orchestre de Toronto, s'est tourné vers moi et m'a dit, c'est comme ça que je veux jouer cette pièce-là.
0: Wow.
1: Mais j'y arriverai jamais, mais j'aimerais pouvoir jouer cette pièce-là. Il joue le répertoire de trombone comme personne n'est capable de jouer. Il transcende vraiment l'instrument parce qu'il est un musicien extraordinaire.
0: Et qu'est-ce qui vous a attiré dans l'instrument? Est-ce que c'est le moelleux du son? Je ne sais pas comment décrire ça.
1: C'est la voix. C'est surtout, je crois que c'est cette voix-là, cette voix humaine, le registre qui me rejoint. C'est ça. C'est pas un...
0: Puis c'est un instrument où on peut à la fois être dans le monde classique, mais il y a d'autres modes, le jazz ou je ne sais trop quoi. Puis,
1: absolument.
0: Vous,
1: absolument.
0: Avec votre background de percussionniste, jazz, trombone, je vois là un beau mariage.
1: Il y a de tout. Oui, c'est ça. Je me promène un peu dans tous les univers, disons. Avec l'instrument également. Oui.
0: Alors, le prochain choix musical, c'est d'un compositeur, un grand compositeur du 16e, 17e siècle, Giorgione Frescobaldi, avec une canzone pour un instrument qui s'appelle le sacbout, qui est un ancêtre du trombone, hein, qui... et donc, c'est un peu pour ça que vous avez choisi de nous présenter cette pièce, n'est-ce pas?
1: Absolument, oui. Bon, on dit la sacboute, qui vient du français, du vieux français, saqué et bouté, qui veut dire tirer et pousser. Ah, et bon, ensuite, devenu en anglais sacboute. Donc, on l'appelle, c'est la sacboute. Et oui, l'instrument est beaucoup plus petit, beaucoup plus vocal, mais est quand même tout de même difficile à jouer. Mais sur cet album-là, Alain joue ça de main de maître.
0: Ah oui.
1: Absolument.
0: Je pense que la perce est un petit peu plus, un peu plus petite, là.
1: Oui, mais c'est tout de même très près des instruments qu'on retrouve, qui ont été les copies qui sont faites des instruments d'époque, qui sont quand même, c'est tout près de, c'est plus petit un peu, mais somme toute, c'est l'instrument parfait, le trombone, parce qu'il est parfaitement chromatique.
0: Voilà.
1: On peut tout faire.
0: Là, j'ai un avis qui n'est pas objectif, mais c'est un avis qui est quand même important et qu'on accepte de votre part.
1: Et voilà.
0: Alors, un peu de Frescobaldi à l'île déserte, à chez Gauthier ce matin.

0: Ça, c'est de la musique d'un instrument qui est un peu l'ancêtre du trombone. Hein? C'est le choix musical de notre invité ce matin, Éric Vaillancourt. Ça s'appelle la sacboute ou le sacboute?
1: La sacboute.
0: La sacboute, qui est l'ancêtre du trombone, avec ce grand musicien qui était Girolamo Frescobaldi. Ça nous amène, bien sûr, à poursuivre notre discussion sur le trombone. Tu parlais, Éric, du caractère chromatique de l'instrument. Peut-être nous donner, sans rentrer dans les détails techniques, là, mais pourquoi est-ce si important d'avoir un instrument qui est chromatique?
1: Parce que maintenant, tous les instruments de cuivre sont chromatiques. Lorsqu'il y a eu l'invention au 19e siècle des pistons. Donc, on pouvait changer la longueur des tuyaux avec les pistons. Mais à l'époque, au 18e, ni le cor ni la trompette avaient des pistons.
0: Donc les demi-tons, là, c'était pas possible.
1: Mais même les tons. Il fallait changer d'instrument pour jouer dans les tonalités. C'est pour ça qu'au début, on va jouer une neuve, est écrite en do. Bon, on sort la trompette en do. Ça module en ré. On prend la trompette en ré parce qu'on a des partiels dans les instruments de cuivre. On a des partiels, des notes qui existent naturellement dans une longueur de tuyau donnée. Ouais. Et la beauté du trombone, c'est que on a une coulisse. Il y a toujours une coulisse. Donc, on peut agrandir, on peut allonger le tuyau avec la coulisse, qu'on pouvait pas faire avec ni le cor et la trompette.
0: Mais quand même, quand vous jouez de la trombone, là, c'est pas comme la guitare, il n'y a pas de fret. Là. Comment on fait pour se situer là, quand on joue avec... comment on appelle
1: coulisse.
0: La coulisse.
1: Bien, moi, je dis aux élèves, il n'y a pas 7 positions au trombone, il y en a 77. Pour dire que chaque note a sa position spécifique, donc on a les partiels, on a 7 positions. Oui, on les visuellement, on va les voir, mais chaque note... on peut les baisser, les monter, parce qu'on veut jouer très bien centré avec notre embouchure pour avoir le son le plus clair, le plus limpide et pas pincé. Donc, on peut bouger, on peut ajuster, mais ça a la qualité de ses défauts.
0: Ouais.
1: On peut jouer très faux aussi. C'est un peu la même chose au violon. On peut jouer, ça pourrait être n'importe où. Hein, justement, il n'y a pas de fret. Donc, c'est un peu, c'est similaire, mais bon, historiquement, le trombone s'est développé différemment pour des raisons. Et souvent, on pense pour des raisons liturgiques, des raisons religieuses. Parce que c'était considéré, le trombone jouait beaucoup, collait beaucoup les voix dans les chœurs. Doublait les voix. Et on pense peut-être qu'à une certaine époque, on considérait comme... que de mettre du trombone dans la musique profane, c'était peut-être... c'était sacrilège. Je sais pas. Il y a quand même beaucoup de doutes à ce niveau-là.
0: Intéressant. Alors, ton prochain choix, Éric, on est avec Alain Trudel. Hein?
1: Oui.
0: Une musique que, j'avoue, je ne connaissais pas, d'un compositeur qui s'appelle Johann Georg Albrecht Berger, un concerto pour trombone alto, qui était, ce monsieur, un ami de Haydn Mozart. Il enseigne même à Beethoven, je crois.
1: Oui, Haydn a recommandé à Beethoven Albrecht Berger, qui a écrit des traités de composition. Donc, il a eu une grande influence. Albrecht Berger a eu une grande influence dans la musique classique à cette époque-là. Donc, il est quand même méconnu. A écrit un concerto pour trombone alto. Il n'y a pas beaucoup de littérature, pas beaucoup de concerto pour trombone alto. On en retrouve peut-être au 19e siècle, 20e siècle, mais tous pour le trombone ténor. Il n'y a rien qui a été réécrit depuis. Donc, on retrouve peut-être ces 4 concertos-là sur cet album-là. C'est une mine d'or. Donc, Alain a rassemblé ces œuvres-là. Et c'est un bijou. C'est un bijou. Et je crois que, je vais le dire, Alain, c'est probablement la personne qui joue le mieux le trombone alto sur cette planète. C'est pour ça.
0: Et donc, là, il joue du trombone et il dirige l'orchestre Northern Symphonia quand même.
1: Oui,
0: hein? C'est quelque chose. Alors, on va écouter un court extrait.

0: Alors, cette musique, ce choix musical de notre invité ce matin, cette musique que je connaissais pas, c'est une très belle découverte d'Albrecht Berger, un extrait du concerto pour trombone alto et orchestre à cordes, et évidemment Alain Trudel, quel virtuose, hein?
1: Incroyable.
0: Ah, vraiment, Éric, tu nous fais découvrir non seulement ces musiques qu'on n'entend pas toujours, mais aussi ce talent prodigieux d'Alain Trudel. Hein,
1: c'est, absolument.
0: Et c'est, il continue, il poursuit sa quête. Là, il maintenant est associé avec l'orchestre de Trois-Rivières.
1: Oui.
0: Il était à Laval auparavant. C'est un des grands artisans que nous avons au Québec. C'est sûr qu'il est occupé avec ses directions d'orchestre en Ohio.
1: À Toledo. Ouais.
0: Toledo. Mm-hmm. Puis bon. Alors, il continue à enregistrer. Bref. C'est un mentor, puis c'est aussi un ami, je pense.
1: Oui, absolument.
0: Hein, pour toi.
1: Un grand ami.
0: C'est
1: oui,
0: important.
1: Oui,
0: hein.
1: Oui.
0: On le salue. Et puis.
1: Chaleureusement.
0: Puisque cette conversation, chers amis, eh bien, elle va se retrouver sur le site web de la station sous l'onglet Émission chez Gaultier. Vous allez pouvoir écouter en tout temps ce balado avec notre invité ce matin à l'île déserte, Éric Vaillancourt, directeur du Conservatoire de musique de Gatineau. Alors là, je suis très content de cette, à nouveau, une autre découverte pour moi, à ma courte honte, je dois dire, une interprétation du Requiem de Mozart avec une panoplie d'extraordinaires musiciens d'ici. Je pense à Karina Gauvin, soprano, Marie-Nicole Lemieux, contralto, Alain Trudel, trombone. On va en parler d'ailleurs dans cet extrait du Requiem de Mozart et l'orchestre de la Chapelle de Québec, les violons du roi Bernard Labadie. Quelle extraordinaire distribution.
1: Absolument.
0: Peux-tu nous parler un petit peu de cet extrait du Requiem de Mozart?
1: Ben oui, encore là, dans cette trame narrative de l'île déserte. Donc, si on est seul sur une île, bon, c'est à un moment ou un autre, il va y avoir le jugement dernier.
0: Oui.
1: Et l'extrait, j'ai choisi le Tuba Mirum, c'est justement le trombone qui déclare le jugement dernier.
0: Mm-hmm.
1: Et cet enregistrement-là a été fait en 2001 à New York, le 20 septembre, donc 9 jours après les attentats.
0: Mm.
1: Et il y a quelque chose dans ça qui est au niveau humain.
0: Oui.
1: Je trouve ça incroyablement touchant.
0: Ça a dû imprégner l'esprit des musiciens.
1: Absolument,
0: ouais.
1: Absolument, j'imagine, oui. Mais au-delà de ça, c'est une version, je crois, de référence.
0: Oui. Et le défi d'interprétation ici, c'est de demeurer dans le module réflexion. C'est une pièce quand même grave, c'est un requiem. Alors, il faut bien sûr avoir la virtuosité, mais jamais la montrer. Là. C'est la virtuosité est au service du propos musical, si
1: absolument.
0: Je peux dire.
1: Absolument. Oui, puis aussi, c'est un extrait. Le Tuba Mirum, c'est un extrait important pour le trombone. Mais oui, il y a aussi, on veut faire de la musique avec ça, mais on veut aussi être très propre, mais il y a toujours cet équilibre. Pour l'avoir joué la saison dernière avec l'Orchestre Symphonique de Gatineau, et j'ai eu la chance de l'interpréter et de m'y imprégner, si on veut, c'est toujours un plaisir. Donc voilà.
0: Écoute ça.

0: Voilà cette musique de Mozart, cet extrait du jugement dernier, hein, qui est personnifié par le trombone, ce tuba mirum. Et on a entendu les voix sublimes de Carina Gauvin, Marie-Nicole Lemieux, la Chapelle de Québec, les violons du roi Bernard Labadie. Quel extraordinaire arropage de grands musiciens.
1: Oui.
0: Moi, ça fait plusieurs années là, que je suis la scène musicale. D'abord, je réussis à faire jouer la plupart des pièces que je joue, ce sont des ensembles d'ici, grâce à Nalecta, Atma et la Maison Radio-Canada. Il y a vraiment il me semble que la scène musicale d'ici est en bonne santé. Je ne sais pas si, de ton point de vue, toi qui as un point de vue privilégié comme directeur du conservatoire, est-ce que tu es d'accord avec ça?
1: Oui, absolument.
0: Ce constat.
1: On continue, oui. La scène se porte bien. Évidemment, on est dans l'après-pandémie où les gens se replacent parce qu'il y en a eu... Ça a été difficile, évidemment, pour tout le monde, mais pour les musiciens, tout spécifiquement, pour certains, il y en a qui ont dû se réinventer aussi. Mm-hmm. Bon, c'est un peu ce qu'on entendait souvent, il faut se réinventer. Mais comme musicien, lorsqu'on est... C'est ce qu'on veut poursuivre. On veut avoir l'environnement ou avoir l'opportunité de vivre de notre art aussi.
0: Bien sûr, absolument. Et je le disais, tu es non seulement directeur, mais tu es aussi professeur. Tu as quelques élèves, comme si tu n'étais pas assez occupé.
1: Oui, j'ai pris deux élèves, oui.
0: As-tu beaucoup appris d'Alain Trudel comme professeur? Est-ce qu'il t'a
1: absolument
0: donné...
1: J'ai tout appris de lui, absolument. Et on parle, et encore aujourd'hui, on va parler de trucs, là. En tout cas, il y a encore des projets. C'est pas terminé. Oui, non, on est toujours... Mais comme ici, on va apprendre... jusqu'à notre mort.
0: Oui, c'est vrai.
1: Ouais.
0: Oui, c'est un périple, c'est une aventure.
1: Oui.
0: Hein?
1: Oui.
0: Et c'est pas la destination qui compte, c'est le parcours. C'est
1: exactement.
0: Et donc, tu as combien d'élèves?
1: J'ai deux élèves.
0: Deux élèves,
1: oui.
0: Ouais. Qui jouent du trombone.
1: Du trombone.
0: Oui. Ça doit être pour... Ils sont drôlement chanceux. Hein?
1: Ah ben, oui, mais moi aussi, je suis chanceux parce que lorsqu'on enseigne, hein, comme on dit, donner, c'est recevoir. Alors,
0: c'est vrai. Oui, ouais. On se découvre soi-même hein, dans cette relation.
1: Absolument.
0: Là, on parle de Tchaïkovski.
1: Oui.
0: Alors, c'est sa quatrième symphonie.
1: Oui.
0: Toujours mélancolie assurée oui, avec Tchaïkovski.
1: Ben, Tchaïkovski a écrit cette symphonie. Bon, il vivait des trucs difficiles dans sa vie aussi. Mais pour moi, cette œuvre-là, moi, c'est une de mes symphonies préférées.
0: Ah, oui, oui.
1: Et puis, l'extrait que j'ai choisi, évidemment, c'est un enregistrement. Et encore une fois, dans mon mandat de directeur, de parler du conservatoire. Et on parle beaucoup ces temps-ci de l'orchestre réseau qui est sous une forme un peu différente. Et puis, ça m'a ramené un peu des souvenirs de l'époque. Puis mm-hmm. C'était quelque chose, l'orchestre réseau.
0: Quand tu parles de réseau, tu parles du réseau. Des conservatoires.
1: Des sept conservatoires de musique.
0: Puis
1: à l'époque, on faisait des auditions et se retrouvait à la fin de l'année, début d'été, ensemble au camp. On est dans différents endroits, soit dans les Laurentides. Puis l'orchestre se formait, faisait une tournée d'environ un mois dans toutes les villes où il y a des conservatoires. Et ensuite, il y avait en disquet.
0: Mm-hmm.
1: Donc, c'était quand même, c'était les concerts Bell à l'époque, qui étaient mm-hmm. subventionnés par Bell.
0: Okay.
1: Et
0: donc là, c'est l'Andantino de la quatrième symphonie, et puis c'est l'orchestre du conservatoire, du réseau, en effet. Et est-ce que c'est Jacques Lacombe qui dirige?
1: Oui, Jacques Lacombe qui dirige.
0: Grand musicien lui-même.
1: Grand musicien.
0: Hein? Ah oui, on est tellement chanceux. Alors, on va écouter cet extrait de cette symphonie, la quatrième de Tchaïkovski.

0: Alors, cet extrait de cette symphonie numéro 4 de Tchaïkovski, qui est le choix musical de notre invité ce matin, L'île déserte, Éric Vaillancourt. Éric, c'est un grand plaisir de t'avoir eu ce matin, mais on a fait à peine toucher à tes choix musicaux, ta carrière, tes projets. Je pense que on va te réinviter si tu veux bien.
1: Avec plaisir, avec grand plaisir.
0: Je peux dire que on est très chanceux d'avoir Éric comme directeur du conservatoire de Gatineau. Il y a un gage de bel avenir.

0: je l'ai interprété au 20e siècle. Je jouais des percussions. Elle avait été dirigée et Jean-Guy Moreau faisait les personnages, donc la narration, le diable et le soldat. Et j'ai été marqué par cette œuvre et à travers ma carrière, ensuite je l'ai interprétée au trombone à plusieurs reprises et c'est une œuvre que j'affectionne particulièrement. Bon, c'est Stravinsky. Certains disent que c'est le début un peu de sa période néoclassique. Puis, je sais pas, c'est tout simplement...
1: Et c'est l'histoire, c'est évidemment, l'histoire. De Faust qui vend son âme.
0: Absolument,
1: hein? C'est une célèbre histoire. Alors, on va écouter un court extrait. Éric Vaillancourt, à nouveau, merci. Longue vie au conservatoire, longue vie à ce musicien de premier niveau qui est un artisan ici dans la région. Éric, merci de ta visite et puis à très bientôt, j'espère.
0: Merci, François.
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Chers amis, bienvenue à cette émission, votre émission de musique classique le dimanche ici à Ottawa. C'est cette émission qui s'appelle tout simplement Chez Gauthier avec moi, François Gauthier. On est là tous les dimanches avec beaucoup de bonheur entre 8h et midi. Et on va commencer notre dernière heure avec le concerto pour violon numéro 1 de Max Bruch qui a été écrit en 1864. Pour ce célèbre musicien ami de Brahms, notamment Joachim, qui l'a interprété et qui est devenu un succès qui ne se dément pas encore aujourd'hui. Rachel Barton Pine est au violon et l'orchestre Royal Scottish est sous la direction d'Andrew Litton. Voici donc ce concerto de Max Bruch.

0: Quel mélodiste que ce Max Bruch. On vient d'entendre son concerto pour violon en sol mineur opus 26 avec Rachel Barton Pine qui était au violon, le Royal Scottish National Orchestra qui était sous la direction de Andrew Litton.
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0: Alors, on va poursuivre notre propos musical ce matin en votre compagnie, chers auditeurs, avec cet court extrait de ce cycle de mélodies de Joseph Cantaloube, des chants d'Auvergne, qui sont en fait des chants folkloriques de cette magnifique région de France du 19e et 20e siècle que Cantaloube a arrangé, si vous voulez, entre 1924 et 1927. Ce sont des mélodies folkloriques toutes simples de l'Auvergne et qui sont enrobées dans une orchestration somptueuse, comme vous allez le constater, grâce à la mezzo-soprano Kitty Waterley. Il y a également l'orchestre de la BBC d'Écosse qui est sous la direction de John Wilson, musique de Joseph Cantaloupe.

Musique du grand compositeur français Cantaloube. On a entendu ses chants d'Auvergne, magnifiquement bien chantés par la mezzo-soprano Kitty Watterly. Elle était accompagnée par l'orchestre de la BBC sous la direction de John Wilson. Alors là, j'ai un bel enregistrement qui provient de chez nous. C'est un enregistrement dont l'instigateur est le grand guitariste Adam Cinciliti, qui a collaboré avec Denis Plante, qui joue du bandoneon, l'Orchestre classique de Montréal, sous la direction de Jean-Marie Zetouni, et qui nous donne un magnifique album qui a été publié cette année, avec la musique de Manuel Ponce, Astor Piazzolla, et une composition de Denis Plante, qui s'appelle Ciudad Soledad, qui est une sorte de complainte, en fait. Il a écrit ça lors d'un séjour à Buenos Aires. À cette époque, il jouait le soir dans les milongas montréalaises, ces lieux où on danse le tango. C'est une œuvre qui souvent ouvrait les programmes de ses concerts à Montréal. Il faisait le pont entre les tangos traditionnels et ses compositions antérieures qui étaient un petit peu plus expérimentales. C'est un peu du nouveau tango, du tango qu'on ne danse pas nécessairement, mais qu'on écoute. On a le groupe Norteño ici dans la région d'Ottawa-Gatineau qui fait un travail remarquable dans ce domaine. Alors, je vais vous offrir cette pièce, Ciudad Soledad, avec évidemment Adam Cinciliti à la guitare, Denis Plante au bandoneon, l'Orchestre classique de Montréal, Jean-Marie Zitouni qui est à la direction.

Musique de Denis Plante, on vient d'entendre ce Ciudad Soledad avec Andan Cicilliti à la guitare, Denis Plante justement au bandoneon, Jean-Marie Zitouni qui dirigeait l'Orchestre classique de Montréal. Je fais un petit clin d'œil, un petit retour en arrière de notre émission ce matin, puisque si vous étiez à l'écoute de l'île déserte, on a accueilli Éric Vaillancourt, le directeur du Conservatoire de musique de Gatineau, percussionniste, mais aussi tromboniste, voilà. Et pour un petit clin d'œil à Éric, je vais lui présenter cette pièce du compositeur Victor Ewald. Et c'est un quintet pour cuivre, le numéro 1 en si bémol mineur, opus 5, avec l'ensemble Buzz Cuivre, qui est un ensemble phare dans le domaine des cuivres ici dans la région, au pays. Et c'est une œuvre qui a été redécouverte dans les années 74-75 et qui a été jouée pour une série de concerts au Carnegie Hall de New York. Et c'est une pièce qui est magnifiquement bien écrite pour cet ensemble de cuivres que voici.

Voilà, de Victor Ewald, premier mouvement du quintet pour cuivre numéro 1 en si bémol majeur, opus 5, avec l'ensemble Buzz Cuivre, magnifique album qui regroupe des œuvres de compositeurs norvégiens, suédois, enfin bref, c'est un très bel album, on va sûrement y revenir. Alors, on va terminer l'émission avec un extrait de l'album Origami, de la musique de Anthony Rozankovic avec la pianiste Louise Bessette. Origami, ben en fait, c'est un art japonais qui consiste à plier d'une façon tout à fait artistique des morceaux de papier et ça peut devenir extrêmement élaboré. J'ai vu un reportage là-dessus et on pouvait construire des images en trois dimensions. C'est un art japonais qui s'inscrit évidemment dans le dépôt, se déposer en soi, être là sur le moment, se concentrer pour pouvoir plier, déplier ces petits bouts de papier. Alors, de cet album très bien fait, je vais vous présenter Le Petit Gars de Sainte-Marie. C'est en fait une trame sonore d'un film d'Alexis Martin qui était consacré à Camillien Houd, Le Petit Gars de Sainte-Marie, qui raconte l'histoire de ce monsieur, de ce garçon du milieu ouvrier montréalais du début du 20e siècle et qui va devenir maire de Montréal et une figure politique majeure de son époque. Alors, cette musique, je vous la présente avec Louise Bessette au piano.

Voilà cette musique qui s'appelle tout simplement une musique de film, Le petit gars de Sainte-Marie, interprétée par Louise Bessette, une composition de Anthony Rozankovitch. Et c'est ainsi que prend fin l'émission ce matin. J'espère que ça vous a plu, chers amis. On sera là, nous, la semaine prochaine, à compter de 8 heures, avec encore de magnifiques pages du répertoire classique. À bientôt, chers amis. Au revoir.

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Bienvenue à Pirouette en pantoufle avec Marie-Ève Bonin. Bon dimanche matin, mes petits dragons. Je vous rappelle que vous pouvez toujours m'envoyer des courriels si vous avez des questions, des commentaires ou des suggestions. Notez bien l'adresse pirouetteenvol@gmail.com. pirouetteenvol@gmail.com. Aujourd'hui, ce ne sera pas une émission en direct, mais c'est quand même une toute nouvelle émission qui vous attend. En fait, aujourd'hui et pendant quelques semaines en juin, je vais vous enregistrer de nouvelles émissions qui seront diffusées à l'heure habituelle alors que je participe à diverses activités spéciales. Aujourd'hui, par exemple, à l'heure qu'il est, je compétitionne dans des courses de bateaux-dragons sur la rivière Rouge. Le festival de bateaux-dragons d'aujourd'hui, organisé par la Manitoba Paddling Association, est un grand prélèvement de fonds pour la Never Alone Cancer Foundation, un organisme qui aide les Manitobaines et les Manitobains atteints de cancer. Je vous encourage très fortement à donner généreusement si vous le pouvez. Vous pouvez toujours le faire en ligne sur le site nacf.ca, donc Never Alone Cancer Foundation, nacf.ca. Et aujourd'hui, vous pourrez le faire en personne au kiosque qui est monté à l'occasion du festival au Manitoba Canoe and Kayak Center au 80 Churchill Drive. Vous pourrez en profiter pour venir encourager les rameuses et les rameurs comme moi qui se donnent à fond pour essayer de remporter des médailles tout en prélevant des fonds pour une super bonne cause. Et si on vous demande avec quelle équipe vous souhaitez contribuer, vous pouvez toujours choisir l'une de mes deux équipes à moi, c'est-à-dire soit Kimo Savvy ou Dragon Tales. Nous vous en serions très reconnaissants. Merci, Marcy, Meg Witch. En attendant, souhaitez-moi bonne chance!

On vient d'entendre Dragon Boat Drums Thunder, The Missou. Vous savez, mon équipe de bateaux dragons, Kimo Savi, est composée de femmes qui ont été diagnostiquées avec le cancer du sein. Les divers traitements nous ont laissé toutes sortes de séquelles et nous évoluons chacune avec un corps différent, parfois très différent de ce qu'il était avant les traitements. Certaines d'entre nous vivent maintenant avec un ou plusieurs handicaps visibles ou invisibles, mais ça ne nous empêche pas de compétitionner. Chacune trouve le moyen de s'adapter et l'équipe entière doit s'adapter aux besoins de chacune. Puis on fonce, ensemble, toutes pour une et une pour toutes. J'en arrive ici au sujet de la semaine. Cette semaine, c'est la Semaine nationale de l'accessibilité. Ça veut dire quoi? Ça veut dire qu'on célèbre et qu'on promouvoit les contributions et le leadership des personnes en situation de handicap au Canada. Ça veut dire qu'on promouvoit le travail des alliés, des organisations et des collectivités qui éliminent les obstacles et qu'on promouvoit aussi les efforts constants pour faire du Canada un pays plus accessible et plus inclusif. Comment on peut être plus accessible et inclusif? Ben, on adopte une approche proactive, on simplifie nos communications, on adapte nos espaces physiques et on sensibilise notre entourage. Ça peut être aussi simple que choisir de projeter un film avec des sous-titres pour les malentendants, ou poser une rampe d'accès, ou varier les hauteurs de lavabo dans les salles de bain. 22 % des Canadiens déclarent être en situation de handicap et trop souvent, ces personnes se voient exclues de nos espaces parce que ceux-ci ne sont pas conçus pour elles. L'inclusion repose sur l'écoute des besoins spécifiques et la déconstruction des stéréotypes. Il est grand temps qu'on fasse de la place à tout le monde, vous êtes d'accord? Et comme je l'ai dit dans d'autres épisodes de Pirouette en pantoufles, que vous ayez des taches, des rayures, que vous soyez fille, garçon ou quelque part entre les deux, que vous ayez une jambe en moins, un chromosome en plus, chaque personne a sa place dans notre monde et c'est la diversité qui fait que la vie est plus intéressante.

C'était Ensemble du groupe Kids United. Revenez-en au handicap. Un fauteuil roulant, une canne blanche, à quoi pensez-vous? Une jambe artificielle quand je vous dis handicap? Oui, ce sont en effet des indices d'handicap, mais dans bien des cas, les handicaps ne sont pas visibles à l'œil nu. On appelle ça des handicaps invisibles. Seriez-vous capable d'identifier une personne ayant des troubles d'apprentissage comme la dyslexie rien qu'en les regardant? Seriez-vous reconnaître une personne atteinte de sclérose en plaques, de diabète, de dépression? Habituellement, aucun indice externe ne vous dévoilera ces conditions. Ce n'est pas parce qu'on ne voit pas un handicap que celui-ci n'est pas handicapant, justement, pour la personne qui le vit. Et souvent doublement handicapant, parce que les gens qui vivent avec des handicaps invisibles doivent lutter encore plus fort contre les préjugés des gens. Imaginez, par exemple, voir une jeune femme sortir d'une voiture qu'elle a stationnée dans un espace de stationnement accessible. La vignette bleue avec le symbole de handicap est bien affichée dans le pare-brise. La personne en question semble marcher sans aucun problème. Qu'en pensez-vous? Pensez-vous que c'est sûrement une jeune fille qui utilise la vignette d'une personne âgée, d'une personne en chaise roulante? Et si je vous disais que cette personne souffre de fibromyalgie et que le simple fait de marcher est à la fois souffrant et épuisant pour elle? Ne jugez pas trop rapidement. Laissez tomber les stéréotypes. Vous ne pouvez pas savoir ce que vivent les autres au premier coup d'œil. Écoutons « Handicap invisible », une chanson qui a pour but de sensibiliser les gens au combat quotidien de celles et ceux qui en souffrent de ces handicaps invisibles.

Sur la pochette de l'album dont est tirée cette chanson, on peut lire « Je souffre même si ça ne se voit pas. Merci de ne pas juger avec les yeux. » Prenez à cœur ce précieux message. Il faudrait vraiment qu'on fasse tomber les stéréotypes et les préjugés. Parce qu'en fin de compte, ils ne mènent qu'à l'incompréhension et à la division. Et que dire de ce que vivent les parents des enfants en situation de handicap? J'imagine que c'est plutôt difficile à imaginer, à moins de passer par là. C'est d'autant plus difficile quand l'enfant est non-verbal, je pense. Écoutons ici deux mamans qui nous parlent de leur expérience en musique. D'abord, la petite fille qui s'attarde de Marjorie, puis handicapée de l'original cas.

Ce sont des témoignages frappants. Le premier témoignage, c'était la chanson officielle accompagnant la sortie du livre du même nom, c'est-à-dire « La petite qui s'attarde », écrit par l'artiste elle-même, Marjorie. Et le deuxième témoignage, c'est celui de la rappeuse française, l'Original K. De son vrai nom, Lucie Michel, l'Original K est mère d'un garçon autiste épileptique. Elle se sert de sa musique pour dénoncer le manque de structures adaptées, la détresse des familles et les difficultés d'accès à l'école pour les enfants différents. Ses textes abordent le manque d'auxiliaires dans les écoles et les listes d'attente interminables, donnant une voix aux familles d'enfants en situation de handicap et exigeant une véritable inclusion sociale. Petit à petit, elle fait changer les choses. Nous aussi, on peut aider à faire avancer le monde dans la bonne direction, un pas à la fois. Parfois, on a besoin de maman guerrière, de papa guerrier et d'autres alliés pour parler au nom de celles et ceux qui n'ont pas de voix. Mais parfois, les gens qui vivent en situation de handicap peuvent parler d'eux-mêmes. Repartons tout de suite en musique avec le petit bloc musical suivant qui aborde divers handicaps du point de vue de gens qui les vivent. Laissez-vous emporter par les douces mélodies d'Angel Lover, Spondy et Pierre Barou avec « Je suis handicapé » et alors « Sclérose en plaques » et « Daltonien ».

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1: 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Hein? Peut-être pas. C'est un trouble de la vision qui affecte la perception des couleurs. Ça peut être une difficulté à distinguer le rouge du vert, ça c'est la forme la plus courante, ou le bleu du jaune, ou alors dans certains cas très rares, on ne perçoit aucune couleur et le monde apparaît justement complètement en nuances de gris. Ça ne se voit pas, mais ça peut être très gênant quand on se trompe de couleur, quand on essaie d'assortir nos vêtements, par exemple. Ça prend des trucs et des ajustements. Une personne daltonienne rouge-vert devra, par exemple, mémoriser l'ordre des lumières des feux de circulation. Sinon, imaginez qu'elle se trompe entre le feu rouge et le feu vert. Au lieu d'arrêter à un feu rouge, elle continue de rouler et cause un terrible accident. Ouf! Des trucs et des ajustements, on en trouve de toutes les sortes, pour toutes sortes de handicaps. Dans l'histoire qui suit, c'est une tablette électronique qui devient extrêmement utile pour une jeune fille. Ça devient extrêmement utile à une jeune fille qui peine à s'exprimer. Vous verrez, c'est encore une superbe histoire que je vous ai choisie aujourd'hui. Soit dit en passant, si vous écoutez cet épisode en reprise ou en rattrapage, sachez qu'on ne peut pas enregistrer la version en direct de la lecture. Alors, restez bien à l'écoute jusqu'à la fin de l'émission, puisque je vous donnerai tous les détails dont vous aurez besoin pour découvrir à votre tour cette belle histoire.

Ça me fait sourire jusqu'au bout des doigts, jusqu'au bout des orteils en pantoufles, cette chanson-là. C'est une chanson de Zacharie Richard et de son petit-fils, Émile Cullen, qui a un handicap neuromoteur. En tout cas, handicap ou non, chacun a ses difficultés. Mais ensemble, on est plus fort. Ensemble, on est heureux. Aimons-nous comme nous sommes. Aimons-nous chacun, chacune. C'est ça le bonheur. C'est ça la liberté. Pourtant, les gens qui ont l'air différents de la norme ou qui ne fonctionnent pas de la même façon que la majorité des gens se font souvent regarder de haut ou avec mépris, avec dégoût ou avec pitié. Allons du côté de Martin Deschamps qui réagit tout en douceur et en chanson au poids des préjugés dans le regard des gens qui constatent qu'un enfant est né différent. Voici « Différent ».

Vous écoutez. Vous écoutez Pirouette en pantoufles à Envol 91 FM avec Marie-Ève Bonin. On vient d'entendre Différent de Martin Deschamps. Quis quid ubi quibus auxilis cur commodo quando. Qu'est-ce que ça veut dire? Ça veut dire qui, quoi, où, par quel moyen, pourquoi, comment et quand. Ce sont des questions que l'on pose quand on essaie de trouver un coupable. Mais comme l'explique Martin Deschamps, naître différent, c'est au fond grâce au hasard. Martin Deschamps, c'est un chanteur de rock québécois qui s'est vite démarqué sur la scène musicale francophone. Il joue de la batterie, de la basse, de la guitare. Il a entamé sa carrière solo en 2000 après avoir chanté dans le groupe Offenbach, remplaçant le renommé Jerry Boulet. Il est talentueux, drôle, attachant. Il est aussi né avec plusieurs malformations congénitales. Il n'a qu'une jambe, la gauche, et il lui manque une grande partie du bras gauche et plusieurs doigts. Ça n'empêche pas d'être une grande star de rock. Et avez-vous remarqué que dans la chanson « Différent », Martin Deschamps ne mentionne jamais le mot « handicap » Comme bien d'autres, Martin Deschamps préfère se réapproprier le vocabulaire et renverser la stigmatisation de façon positive. Parce que le mot « handicap » apporte quand même son lot de connotations négatives et péjoratives. Le mot lui-même, en fait, est correct, mais c'est son utilisation qui peut être plus problématique. Par exemple, le mot « handicapé » est un terme désuet. Handicapé, invalide, etc. sont des termes qui réduisent les personnes à leurs conditions. Puis les gens sont tellement plus qu'un handicap. Alors on parle plutôt de la personne en premier. Personne en situation de handicap. Personne non-voyante. Personne neurodivergente. Personne vivant avec une déficience intellectuelle, etc. Mais dans tous les cas, autant que possible, demandez donc à la personne l'appellation qu'elle préfère. Retenez-la, intégrez-la, célébrez-la. Oui, célébrez-la. C'est en accueillant les différences à bras ouverts qu'on avance. On poursuit en musique avec « Je m'appelle Lou », une chanson touchante interprétée par Lou B., un adolescent, un jeune adolescent belge, aveugle de naissance. « Je m'appelle Lou ».

0: Sur ce, je vous dis merci. Merci, Miigwetch, d'avoir été à l'écoute encore aujourd'hui, mes petites mélodies. C'est à noter que les droits pour la deuxième voix de Mélodie, écrit par Stéphanie G. Vachon, illustrée par Jenny Bien-Aimée et publiée par les éditions Station T, ont été libérés auprès de CopyBec, Société québécoise de gestion collective des droits de reproduction, pour la diffusion en direct. On les en remercie. Merci, Miigwetch. Et si vous écoutez cet épisode en reprise ou en rattrapage et que vous n'avez donc pas eu la chance d'écouter ma lecture du livre « La deuxième voix de Mélodie », je vous encourage à vous le procurer pour découvrir ou redécouvrir cette belle histoire. Il est d'ailleurs disponible à la Bibliothèque publique de Winnipeg. À la semaine prochaine pour d'autres pirouettes en pantoufles avec votre animatrice Marie-Ève Bonin.
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5: Je vous le recommande grandement. C'est un grand roman que j'ai adoré.
6: J'ai beaucoup aimé l'originalité, la thématique. Ça fait du bien. Ça fait un petit vent de fraîcheur de lire là-dessus.
7: 5 étoiles.
6: Oh oui, moi j'ai clenché ça en 2 jours. Là.
8: Même si je l'ai lu 2 fois, la 3e, j'ai encore le goût de voir des images. Donc c'est un très, très, très beau livre.
7: Toujours aussi excellent.
9: Oui, très, très bonne lecture.
7: C'est un de tes coups de cœur. Hein?
10: Oui, c'est un coup de cœur. C'est vraiment un beau roman.
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7: Bien le bonjour tout le monde, ici René Cocho, bien heureux de vous savoir fidèle à cette émission littéraire. Et pour ceux et celles qui écoutent peut-être pour la première fois cette émission, ben j'espère que vous le resterez. Voici le sommaire de l'émission pour cette semaine. Une entrevue avec Évelyne Ferron concernant son livre « Civilisation, histoire d'aliments voyageurs » paru chez Fidaiz. Amélie Bibeau, tu commentes quel roman cette semaine?
6: Je vais vous parler de L'ex de ma meilleure amie, de Elisabeth Pouliot, aux éditions Héritage, dans la collection Clic Romance.
7: Venise Landry, quelle est ta sélection?
12: J'ai décidé de vous parler d'une grande de ce monde, c'est-à-dire notre grande écrivaine Monique Proulx. Elle nous parle du bien, le bien.

0: Lite et c'est de l'auteur Christian Page. C'est publié aux éditions Publistar.
1: Et Christine Hébert, tu as choisi cette semaine de nous parler d'une novella.
2: Cette semaine, je vais vous parler de Vespéral de Raphaël B. Adam et Ariane Gélina, publié chez Alire.
1: Bienvenue à votre rendez-vous littéraire, le Cochocho.

0: Le nouveau roman de Jean-Simon Desrochers a pour titre « Le corps simple ». Un an jour pour jour après la mort de Vesta, l'amour de sa vie, Liv reçoit un courriel signé d'elle en provenance d'une adresse au nom de Poste Vesta. Ce message en annonce 14 autres. Aucune date mentionnée, sinon le fait qu'ils arriveront au cinquième jour d'un mois, à midi. On écoute Jean Bernier, directeur de l'édition chez Boréal.
1: C'est une histoire d'amour. C'est une histoire d'amour pas comme les autres. Un an après la mort de son grand amour, Liv, le protagoniste, reçoit un courriel de celle-ci qui lui annonce toute une suite de courriels au cours de l'année qui va suivre. Donc, c'est une façon pour elle de survivre à la mort et de toujours accompagner celui qui était le grand amour de sa vie. Et Liv et Vesta, d'outre-tombe, donnent ce commandement à Liv, qui vit toujours, celui d'être un corps simple vivant en résonance avec la matière. Et c'est ainsi que Liv va vivre son deuil. Un corps simple en résonance avec la matière, c'est donc être très proche de la terre-mère. Ils avaient aménagé tous les deux un magnifique jardin. Donc, Liv va vraiment vivre en silence, déchaussé, au milieu de cette terre qui grouille sous ses pas. Faire l'expérience du silence est quand même une expérience radicale. Vous connaissez le côté foisonnant de l'écriture de Jean-Simon Desrochers. Sans doute qu'on peut penser que Liv n'est pas très loin de l'auteur du roman. Donc, faire l'expérience du silence est une façon de retrouver un soi d'avant la parole, une espèce de vérité fondamentale de l'être. Par contre, la matière même va obliger cette matière dont Vesta voulait qu'il se rapproche, va donc obliger Liv à sortir de ce cocon. Son jardin produit beaucoup, donc il se rend au village, il se rend dans une banque alimentaire pour partager cette abondance que lui a donnée la terre. Et c'est là qu'il doit absolument recommencer à créer des liens avec la communauté. Ce qui est merveilleux dans ce roman, vous connaissez Jean-Simon Desrochers, sa façon tout à fait obsessionnelle de travailler.

0: la forme, la langue, c'est que c'est également à travers la voie narrative que cette transformation, ce passage à travers le deuil se vit, parce que le roman commence à la troisième personne et peu à peu, à travers une deuxième personne où la narration est au-dessus, et ensuite peu à peu l'apparition du jeu, de ce sujet parlant qui va prendre toute la place. Donc c'est vraiment la renaissance au monde d'une conscience et d'une parole. Bon, il y aura des épreuves, bien sûr, on ne renaît pas sans traverser quelques enfers. Et c'est le cas également de livres, mais il y aura à la fin cette célébration de la parole, de la poésie, où le lecteur aura également accès à l'intégralité des courriels envoyés par-delà la mort par Vesta. Donc, un roman à la fois extrêmement travaillé sur le plan formel et avec une charge émotive. C'est vraiment un rayon laser de roman. Tout est dirigé vers un but très précis, mais quand même avec ce soin à chacun des détails et ce côté très, très vivant qui marque l'écriture de Desrochers.
1: Ici Amélie Bibeau. Dans un instant, je vais vous parler de L'ex de ma meilleure amie, de Élisabeth Pouliot, aux éditions Héritage, dans la collection Clic Romance.

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1: Bien le bonjour Amélie.
2: Bonjour René.
1: L'ex de ma meilleure amie, c'est un roman publié aux éditions Héritage dans la collection Clic Romance. C'est de Elisabeth Pouliot, donc c'est ton choix cette semaine. Mais avant de t'aventurer sur ce que tu as apprécié de ce roman, résume-nous l'histoire.
2: Alors, c'est l'histoire de Romane qui, peu de temps après la rupture de sa meilleure amie Evalie avec le beau Ethan, découvre qu'elle développe peu à peu des sentiments pour l'ex de sa meilleure amie, dans le fond. Puis là, bien évidemment, elle veut pas ça, donc elle va tout faire pour le fuir. Elle va essayer de pas le côtoyer, de l'oublier, mais c'est plus fort qu'elle, ses sentiments augmentent malgré tout. Et on dirait que la vie s'acharne contre elle, donc la vie ou l'autrice, probablement l'autrice, il y a un beau jeu très habile là-dedans, mais elle se trouve en proximité forcée avec Ethan. Elle doit faire un travail d'équipe avec lui, puis la complicité évolue et tout ça, puis là, elle a très, très peur que sa meilleure amie découvre ses sentiments, puis elle veut pas non plus les avouer à Ethan. Mais non.
1: Et évidemment, elle a un sentiment de trahison envers son amie.
2: Oui, exactement. Donc, elle a un sentiment de trahir sa meilleure amie, mais les sentiments qu'elle a ne se contrôlent pas, malheureusement, parce que si elle réussissait à les contrôler, il n'y en aurait pas de problème.
1: Alors, maintenant, qu'est-ce que tu as apprécié de cette lecture?
2: Mais j'ai vraiment aimé l'idée de la collection. C'est Clic Romance, mais il y a aussi Clic, puis de toutes les sortes. Il y a l'intrigue, l'horreur, il y en a vraiment pour tous les goûts. Puis ça m'a fait triper comme idée, parce que c'est vrai qu'il y a des jeunes qui ont de la misère à lire. Puis quand ils voient une grosse brique, ils vont s'arrêter là.
1: Ça les effraie.
2: Tandis que ça, c'est tout simple, c'est tout bon. Puis ce qui est agréable aussi, c'est que, c'est sûr que j'avais un peu un préjugé. Je me suis dit, l'histoire va être simpliste, ça va être, peu de mots. Mais non, l'histoire est super intéressante. Ça va vite, c'est vrai, c'est sûr, c'est normal. L'histoire est très bonne, on s'attache au personnage, tout est super bien fait, le choix de mots est là. On n'a pas l'impression qu'on perd au change. Mm-hmm. Donc ça, j'ai trouvé ça très, très habile. Je ne sais pas si toute la collection est comme ça, mais je suis à peu près certaine que oui, selon les auteurs que j'ai vus. Il y a des très bons auteurs dans cette collection-là, fait que c'est des gens qui sont habiles à montrer des émotions en très peu de mots. Donc ça, je salue vraiment Elisabeth d'avoir cette capacité-là, en peu de mots, à réussir à bâtir une histoire qui est intéressante, même pour la grande lectrice qui, moi, je me cale des gros livres. Puis j'en prendrais plus, tu sais. Fait que j'ai trouvé ça très habile. Puis c'est plaisant parce qu'il y a une suite, entre guillemets, qui s'intitule « La pire rupture de ma vie ». Donc, c'est ça, on va suivre Ethan, cette fois-là, dans son histoire à lui.
1: Merci beaucoup.
2: Merci, René.
3: Ici Venise Landry, et aujourd'hui, je suis accompagnée de Monique Proulx avec son livre « Le bien ne fait pas de bruit ». C'est chez Boréal et c'est toujours avec son style envoûtant.

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1: Bonjour Venise.
2: Bonjour René.
1: Venise, le livre dont tu vas nous parler cette semaine, il est de Monique Proulx. Il a pour titre « Le bien ne fait pas de bruit ». C'est aux éditions du Boréal. Monique Proulx qui nous a habitués dans le passé à nous présenter des personnages pour le moins colorés. J'utiliserai ce terme. Mais là, dans « Le bien ne fait pas de bruit », on est loin d'un personnage aussi coloré que dans ses ouvrages précédents. Alors, parle-nous de cette Flora qui se retrouve personnage principal de ce roman.
2: Oui, justement. Flora s'appellerait Berthe Simard parce que Monique Proulx s'est inspirée d'une, justement, une personne qui faisait du bien en faisant pas de bruit. Ça, elle le faisait auprès d'une écrivaine parce qu'il faut le dire, Monique Proulx nous parle de Margaret Mead, une écrivaine. Et puis, il y a un lien entre cette femme-là, Flora, qui est une... On a même, à un moment donné, un peu comme une soubrette, parce que Margaret Mead est comme une vraie marquise, là. Elle a loué un chalet dans cet endroit-là où Flora habite. C'est un amoncellement de 3 maisons, à peu près. Et Flora, c'est son père qui construit ces maisons-là. Fait qu'elle est très attachée. Elle est attachée pas rationnellement, c'est pas quelqu'un de rationnel, c'est quelqu'un de très émotif, que tout passe par le senti. Puis l'écrivaine, on sait bien que les écrivains, ils ont une corde de sensible et c'est la corde de l'humain. Ils scrutent l'humain, ils vont chercher tout ce qu'il y a dans le jus de l'humain. Mais c'est ce qu'a fait cette Margaret Lemire, elle met le focus beaucoup sur Flora. Flora devient une amie, même à un moment donné, moi, je me disais, c'est des amis. Ça reste à voir. Il y a un lien affectueux qui se développe énormément. Et puis, Flora est prête à tout pour que Margaret Mead soit bien. Mm-hmm. Et puis, j'ai eu une autre chose, une tristesse. Okay. C'est que Margaret Mead était Gabrielle Roy.
1: Ah, d'accord.
2: C'est ce qui est dit, que ce Gabrielle Roy louait assidûment ce chalet-là, qu'elle venait d'Europe dans ce temps-là assez souvent, puis elle venait s'installer là pour écrire, et elle ne voulait jamais être dérangée. Moi, j'aurais douté de ça, j'aurais pensé que je faisais un cancan en disant ça, mais comme c'est écrit noir sur blanc, ça a changé l'aspect de l'histoire pour moi, parce que je tiens en très haute estime Gabrielle Roy. Ce fut et c'est encore une de mes préférées. Mm-hmm. Et puis, j'ai lu énormément d'autofiction d'elle, comme à mon cher fou, qu'elle écrit à son mari, médecin. Ben ça, c'est un de mes livres préférés qui m'a le plus marqué. Alors, ça donne une idée de la place qu'occupe dans mon cœur Gabrielle Roy. Alors, ça l'a comme changé un peu l'aspect, mais je n'en ai pas moins aimé le livre. Parce que Monique Proulx arrive à vraiment nous faire comprendre comment une personne effacée, c'est pas parce qu'elle est effacée qu'elle fait pas énormément de bien. Mais on a de la peine. Moi, j'ai eu de la peine pour Flora ou Berthe Simard, là. Mais ça, il faut lire le livre parce que c'est la fin, moi, qui me fait beaucoup de peine. Mais là, c'est à voir. C'est à lire. Si vous êtes curieux, c'est le temps, là. Il y a comme un mystère au bout.
1: En bout de ligne,
2: ça donne un autre son.
1: Oui, c'est ça. Et en bout de ligne, toi, tu as déjà lu beaucoup de Monique Proulx. Tu as apprécié?
2: Oui, parce que son style près de la nature, son style qu'on a souvent vu, j'avais pas de petite étiquette collante, là. Mon Dieu, que j'en aurais mis plusieurs. C'est des citations. C'est riche comme style. C'est une valeur sûre. On a juste à s'étendre, se coucher sur ce style-là et puis se laisser remplir parce qu'elle est d'un perfectionniste sans nom.
1: Ouais, moi, je mets des post-it quand il y a des phrases qui me marquent, alors il serait rempli de post-it, ton livre.
2: Oui, exact.
1: Le bien ne fait pas de bruit de Monique Proulx aux éditions du Boréal. C'est sa plus récente publication. Merci beaucoup, Venise.
2: Ça m'a fait plaisir.
3: Ici Evelyne Ferron. Dans quelques instants, je vous parle de mon tome Civilisation et histoire d'aliments voyageurs qui a récemment remporté le prix Uber Reeves.
1: Petit rappel de ce qu'a déjà dit à l'émission François-Alexandre Bourbeau de la librairie Libère à New Richmond à propos du roman « La mère de la tranquillité » de Emily St. John Mandel, paru chez Alto.
4: Donc, chacune des histoires va ajouter à peu près à coup de 100 ans, 200 ans, un événement où on croise cette mystérieuse fraction de seconde-là où le temps semble se figer mais s'entrecouper ailleurs dans l'espace-temps. Mais pourquoi? Et c'est là l'art dont use Emily St. John Mandel, parce qu'on ne voit jamais venir les revirements de situation. Tout est finement brodé et il y a des revirements totalement inattendus, mais tout en force. Il faut dire que son écriture, elle est très sobre aussi. Ça, c'est le genre de roman là, qui aurait facilement pu exister en 600-700 pages. Elle le fait en près de 300. Donc, il y a un beau travail de concision. Et c'est remarquablement écrit, donc traduit aussi, pour le dire. Et je n'en dis pas plus parce qu'il y a un événement particulier dans ce roman-là qui vient vraiment chambouler toute la ligne de l'histoire. Et c'est ce qui, à mon avis, fait vraiment de ce roman-là une belle perle là, duquel on ne sort pas indemne, qui nous présente, si on veut, un détournement de la réalité, mais de façon novatrice.

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0: Le prix Hubert Reeves récompense les meilleurs ouvrages francophones de vulgarisation scientifique au Canada. Il vise à stimuler la production de livres de vulgarisation scientifique en français et à promouvoir une culture scientifique de qualité au Québec et au Canada. Le livre « Civilisation, histoire d'aliments voyageurs » d'Evelyne Ferron et de Jordan Ménard, publié aux éditions Fidèze, fait partie des ouvrages gagnants dans la catégorie « Jeunesse ». En 2025, Evelyne Ferron et Jordan Ménard avaient reçu le même prix pour leur livre « Civilisation, histoire de construction et monuments incroyables ». Et fait à souligner, les évaluations sont réalisées par un jury de jeunes âgés de 8 à 15 ans. Et j'ai la joie d'avoir Evelyne Ferron en ligne. Bonjour Evelyne Ferron.
1: Bonjour.
0: Evelyne, est-ce qu'on peut dire jamais 203?
1: Pourquoi pas? Ça pourrait être une possibilité parce que la série continue, alors on ne sait jamais. c'est exceptionnel.
0: Ben oui, je comprends. Dans votre publication Facebook, vous avez écrit « Je suis sans voix ». Pour la deuxième année de suite, nous remportons le prix Hubert Reeves catégorie jeunesse. J'imagine que vous avez quand même retrouvé votre voix.
1: Oui, je l'ai retrouvée, mais on ne s'attendait pas déjà qu'on soit finaliste une deuxième fois. Je vais avouer que Jordan et moi, on était étonnés. Et là, on se disait que ça se pouvait pas qu'on gagne une deuxième fois. Moi, c'était pas au gala, malheureusement, mais aussitôt qu'ils ont annoncé les gagnants, ils m'ont donc signifié qu'ils avaient gagné. J'ai fait « OK, donc c'est sérieux, ça y est, on va l'avoir eu deux fois de suite. » C'est sûr que ça fait plaisir, parce que vous l'avez bien mentionné, je pense que là où ça vient... me chercher, ça vient chercher Jordan aussi, c'est que ce sont les jeunes qui votent. Donc, ça veut dire que même si mon premier tome de la série a gagné l'année dernière, c'est pas nécessairement le même jury cette année.
0: Ouais, c'est ça.
1: Ça veut dire que les jeunes apprécient le travail qu'on fait, c'est surtout ça. Puis choisir des livres en sciences humaines comme gagnants dans un concours qui est quand même général un petit peu plus en sciences appliquées, pour moi, c'est surtout la reconnaissance des sciences humaines par les jeunes qui est peut-être le plus important ici.
0: Ouais, parce que j'allais dire, vous enseignez à l'université, au cégep, vos publications sont généralement dédiées à un public adulte. Là, c'est complètement autre chose, là.
1: Oui, mais je suis dans la jeunesse depuis quand même plusieurs années, parce que j'ai un balado à Radio-Canada,
0: oui, c'est vrai,
1: radio
0: ouais.
1: qui est destiné quand même à ce public-là aussi. Mm-hmm. Donc, je dirais que je suis là-dedans depuis un bon 3-4 ans maintenant, là aussi avec ce public-là. Donc, je commence à les connaître un petit peu aussi, à les rencontrer, etc. Mais quand on avait offert de faire des livres jeunesse, je trouvais que c'était le plus beau médium pour aider les jeunes à aimer lire, première chose.
0: Ouais.
1: Deuxième chose, avoir envie d'apprendre, d'être curieux. Donc, une collection comme ça qui touche à tous les sujets. J'avais vraiment une belle porte d'entrée, en fait, je pense, pour l'histoire en jeunesse avec cette collection.
0: Ouais. Dans les commentaires des membres jeunes du jury, on a « Les dessins sont drôles et aident à comprendre.
1: Oui.
0: Le sujet est intéressant. J'ai appris plein d'informations utiles. J'ai aimé qu'il y ait plusieurs sujets différents. » Je pense que et le texte et le dessin se complètent ici, là.
1: Ah oui, parce que sans Jordan, j'aurais probablement pas le même la même valeur, parce que c'est sûr que comme on s'adresse quand même, bon, on dit 9, on va dire 9-13 ans à peu près pour le public cible, mais c'est sûr qu'il y a beaucoup, beaucoup de parents qui viennent nous voir dans les salons du livre, qui les achètent pour des enfants plus jeunes, mais ils les lisent avec eux. Parce que justement, Jordan fait des illustrations qui font rire les adultes aussi. Il y a toujours il y a des petites pointes qui sont un petit peu plus adultes que les enfants saisiront pas, mais que l'adulte va saisir un petit peu plus. Donc ça crée cette dynamique-là. Mais c'est sûr que pour les enfants, Jordan a un style... c'est quand même une BDiste à l'origine. Donc, on est allé chercher quelqu'un qui faisait de la bande dessinée.
0: Mm-hmm.
1: Elle a un style qui rappelle un petit peu à la fois Tintin et je sais pas si les gens vont se rappeler de l'été une fois l'homme, cette grande série scientifique qu'on avait à la télé, mais elle joue un peu dans ce genre de visuel. Et c'est ça, l'humour s'ajoute à ça. Donc, c'est sûr que ça vient bonifier énormément, en fait, un contenu qui, j'essaie de le rendre le moins lourd possible, mais ça vient quand même... je pense que ça aide à retenir peut-être l'information, d'avoir ces espèces d'illustrations-là.
0: Ben, tellement. Bon, et vous avez « Civilisation, histoire de vêtements étonnants »,« Civilisation, histoire de véhicules extraordinaires »,« Histoire d'inventions épatantes » et « Histoire de construction et monuments incroyables ». Et là, bon, ben, celui qui vient de remporter le prix Hubert Reeves, c'est « Histoire d'aliments voyageurs ». Comment vous choisissez vos sujets?
1: Là, c'est mon éditeur qui, David Sénéchal, qui vous dirait que j'ai un cerveau particulier parce qu'à chaque fois qu'on. Parce que je peux vous annoncer que le 6 s'en vient et
0: c'est
1: l'impression. Okay. Et je commence la rédaction du 7. Donc, la série continue. Je dirais que. C'est sûr que quand on avait commencé la série, L'objectif, c'était d'en avoir une, justement, qui dure. Donc, ça prenait un angle qui allait nous permettre de pouvoir toucher à beaucoup de sujets sur la longue durée. Donc, c'est pour ça qu'avec Civilisation, on était déjà bien parti. Puis, ouais. C'est une collection qui fait toujours ce que moi, j'aime bien, c'est de voir un sujet, mais à travers toutes les époques. Donc, on suit, en fait, le cadre chronologique davantage du primaire, mais on a toujours, chaque sujet, que ce soit les monuments, que ce soit des transports ou des aliments, on touche toujours à la préhistoire, à l'Antiquité, au Moyen-Âge, à l'époque moderne et à l'époque contemporaine. Donc, on permet aux jeunes de voir l'évolution d'un sujet aussi. Ça, c'était mon idée. Là. Je voulais vraiment que ce soit quelque chose qui permette de toucher à toutes les époques et à tous les pays. Donc, les choix sont surtout faits en fonction de ça. Une approche mondiale et une approche chronologique qui permet de voir là, cette espèce d'évolution d'un sujet dans le temps. Puis les idées, ben ça vient souvent de... On veut varier. C'est sûr qu'au début, on a été... J'appelle ça prudent. Parce que c'était le premier. En fait, ouais. Aliment, c'était ma première idée. Mais ah, mon éditeur avait un peu peur. Pour commencer une collection, que ce soit que ça ne nous fasse pas voir assez au début. Donc, on a commencé avec les monuments qui a bien fonctionné. Et pour répondre peut-être plus aux besoins des écoles, c'est pour ça que le 2 et le 3 étaient peut-être sur des sujets, on va dire, plus classiques, invention, civilisation, mais le contenu ne l'est pas. Les inventions, on est allé complètement ailleurs. Okay. D'ailleurs, on vient d'apprendre que ce tome-là est en nomination là, pour un concours en France en jeunesse. Ouais, wow. Okay. Ouais, on vient de l'apprendre. Là. Mais c'est sûr qu'on parle du cerf-volant. On va parler de l'invention du beurre d'arachide. Donc, c'est ça. L'idée, c'est de dire, oui, c'est des inventions, mais je vais aller là où vous ne m'attendez pas. Donc, je dirais que si on prend l'angle, c'est souvent ça. Où est-ce que vous ne m'attendez pas avec ces sujets-là? Je pense que les aliments répondaient bien à ça aussi parce que y a des aliments où même si on s'attend à avoir un aliment à cet endroit-là, on s'attend pas à l'histoire en fait qu'on raconte. Donc le but c'était surtout de voir comment ce qu'on achète à l'épicerie, ce qu'on mange aujourd'hui vient souvent de très très loin. Donc c'était l'idée d'aliments voyageurs en fait qui arrivaient ici. Fait que c'est ça, c'est pas juste de faire voici des aliments et voici leur origine. On essaie de montrer comment ça s'est Ils ont été connectés via les échanges, via les explorations, etc. Donc, c'est un petit peu ça, les objectifs. Fait que mon cerveau fonctionne toujours un peu comme ça quand je passe à un sujet. D'accord. Fait que les vêtements, c'est un peu le même principe.
0: Alors, je poursuis mon entretien avec Evelyne Ferron, qui signe avec Jordan Ménard une série de livres aux éditions Fides Civilisation. Et là, on s'intéresse à histoire d'aliments voyageurs. J'aurais le goût de vous demander, est-ce que l'œuf vient avant la poule ou la poule avant l'œuf? C'est-à-dire que vous choisissez un aliment et vous allez chercher à l'époque où il a été appelé à voyager, ou si au contraire, vous allez à une époque et vous choisissez l'aliment en fonction de l'époque, là?
1: Les deux. Ça dépend. Bon, c'est sûr que je suis dans la vulgarisation grand public toute époque depuis plus d'une décennie maintenant avec la radio et tout ça. C'est sûr que ma bibliothèque mentale est assez vaste, je veux dire ça comme ça. Donc, c'est sûr que comme préhistoire, c'est ce qui m'avait allumé en partant, c'est qu'il y avait des nouvelles recherches sur Néandertal qui venaient de nous démontrer qu'il avait l'oreille du surfeur et qu'il s'alimentait en crustacés, en fruits de mer, ce qui était quelque chose qu'on ignorait il n'y a pas si longtemps que ça. Mm-hmm. Fait que là, des fois, c'est ce qui va m'allumer un petit peu plus. Moi, je suis une spécialiste de l'Antiquité, donc tout ce qui était l'huile d'olive, je voulais vraiment qu'on voit en fait d'où ça vient. Fait que c'est ça, il y a un peu de ça. Mais c'est sûr que des fois, c'est un peu l'inverse. C'est que là, je me dis, bon, ben là, pour le Moyen-Âge, il faut que je trouve en fait des aliments dont la culture ou du moins la consommation vraiment commence au Moyen-Âge. Je joue vraiment sur les deux fronts, tout dépendant où je suis rendu là, dans la planification.
0: OK, donc c'est l'œuf et la poule ou la poule et l'œuf.
1: C'est un cycle.
0: Sur la quatrième de couverture, on peut lire, par exemple, « Savais-tu qu'au Moyen-Âge, la tomate se cultivait seulement dans les Andes ou que l'orange se récoltait en Asie il y a des milliers d'années, bien avant d'arriver en Floride? » Le « tu » est important parce que le public cible, c'est d'abord et avant tout des jeunes.
1: Oui, c'est ça. Quand on fait les balados d'incroyable histoire, on parle plus au « vous » parce que là, on se doute à l'oral qu'on a un public bon vaste. Des fois, les gens vont écouter à plusieurs. Mm-hmm. Mais à l'écrit, effectivement, c'est vite entendu qu'on allait parler à l'enfant directement. C'est la meilleure façon, je pense, d'établir un contact assez rapidement. Puis d'imaginer aussi quand le parent fait la lecture, si l'enfant est plus jeune, ça donne tout de suite cette espèce de « Hey, je m'adresse à toi ».
0: Et dernière question, Evelyne, est-ce que les recherches que vous avez effectuées vous ont permis d'apprendre des choses qui ont été surprenantes pour vous, là?
1: Oui, c'est sûr que je parle souvent de choses que je connais, je ne les cache pas, mais je pousse quand même mes recherches pour aller toujours un petit peu plus loin. Fait que oui, c'est sûr qu'à chaque tome, il y a des sujets sur lesquels je suis comme, oh, OK, bon, ce lien-là, je l'avais pas vu ou je le connaissais pas nécessairement. Des fois aussi, ça peut être un voyage qui va m'inspirer un sujet, puis là, ça me permet de le creuser. Donc, je découvre de quoi dans un musée en voyage, puis là, je l'écris dans le livre, puis là, ben, je sais pas si je vais vous donner un exemple, mais dans le livre, pour l'Antiquité, on parle de la baleine.
0: Oui.
1: Qui n'est pas le sujet le plus commun dans un livre sur les aliments. Mais parce qu'encore une fois, l'objectif, c'est d'aller dans des régions où on va moins. Mm-hmm. Donc, de s'intéresser, en fait, au nord même du Canada, littéralement. Mais ça venait quand même du fait que j'étais allée à Nantucket. J'avais fait un voyage à Nantucket. J'avais visité le fameux musée sur la chasse à la baleine et tout ce qu'il faisait avec la baleine. Puis j'ai fait, ah, ça, un jour, il faut que je pousse ça un peu. Et c'est comme ça que j'ai poussé mais dans le livre sur les aliments. Donc, c'est de là que ça vient. Fait que c'est souvent ce que je me dis, ah, ça, j'aimerais ça aller plus loin là-dessus. J'ai pas le temps de me demander si je le mets dans un livre. Là, ça va me donner la chance d'explorer ce sujet-là un peu plus. Donc, la baleine est un bel exemple.
0: Ouais, ben ici, j'ai devant moi la page 23. Il y a toujours une touche d'humour aussi avec les textes et les dessins. Là, on a donc des pêcheurs avec une baleine qui sort de l'eau, puis c'est marqué « Enfin, une bonne histoire de pêche à raconter. Encore faut-il réussir à l'attraper. »
1: Oui. Voilà. Et ça, on voit le côté BD de Jordan.
0: Exactement.
1: Aussi là-dedans. Les bulles sont très courtes.
0: Oui.
1: Les blagues sont très courtes aussi, donc très facile pour les enfants de les lire et souvent de les comprendre. Comme je dis, des fois, il y en a qui ont un double sens, donc l'enfant va comprendre le premier, puis le parent va comprendre le deuxième.
0: Exactement.
1: Donc, ça arrive.
0: Ben oui.
1: Je vais vous donner un exemple là-dessus. Mais dans le premier, on fait le château de Versailles.
0: Oui.
1: Puis elle a fait Louis XIV qui... se regarde dans un cellulaire, elle a fait exprès le phénomène anatomique volontaire, et qui dit cette perruque sera une véritable révolution, puis elle s'arrête là. Mais l'enfant, lui, elle ne m'aura pas nécessairement le mot révolution, mais le parent, lui, va aller plus loin dans sa réflexion historique, un peu de ça. Comme ça. Fait que c'est souvent comme ça au niveau de l'humour.
0: D'accord. Ben, Évelyne Ferron, ça a été un plaisir donc de jaser avec vous de ce livre qui, rappelons-le, a mérité le prix Hubert Reeves,
1: oui.
0: Catégorie jeunesse, civilisation, histoire d'aliments voyageurs avec les dessins de Jordan Ménard. C'est publié chez Fides. Merci beaucoup.
1: Ça fait plaisir.
2: 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Cette semaine, je vous présente la série de manga en 10 tomes, Babel, The New Akenden de Yugo Ishikawa aux éditions Crunchyroll.

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1: Bien le bonjour, Sophie Dorval.
2: Bonjour.
1: Sophie, c'est d'un manga dont tu as choisi de nous parler cette semaine. Je vais essayer de le prononcer comme il faut, là. Babel de New Akanden. Alors, j'ai hâte de t'entendre nous parler de cet univers dans lequel tu nous entraînes cette semaine.
2: Eh bien, cette semaine, je vous entraîne vraiment dans une partie très historique du Japon, c'est-à-dire l'ère des samouraïs. On est en 1558, la première année de l'ère Eiroku. Ça, les ères au Japon, ça va avec l'empereur qui est au pouvoir.
1: D'accord.
2: On suit le camp Satomi, qui est assiégé par l'armée de Sadakane Yamashita, un autre samouraï. Le clan Satomi subit misère et famine depuis de très longues années. Acculé, le seigneur décide d'envoyer sa fille, la princesse Fusé, requérir l'aide d'une étrange divinité canine nommée Yatsufusa. Mais est-ce que le pouvoir du chien divin, ce que veut dire Yatsufusa, là, chien divin, est-ce que ça va être assez pour chasser la force maléfique qui entoure l'ennemi? Donc, la partie historique, c'est la partie des différentes ères d'empereurs et du samouraï, mais après ça, on rentre dans science-fiction. Là, avec le chien divin, là, on s'entend que...
1: oui.
2: Et ce chien divin-là est devenu divin parce que avec un moine d'une secte, mais secte au Japon, il faut entendre que c'est plus comme monastère que culte.
1: OK.
2: Et c'est un pèlerinage qu'il doit faire pendant 1000 jours pour atteindre un statut plus élevé. Et le chien l'a fait avec ce moine-là et il est devenu divin. Donc, il y a eu des pouvoirs de bienveillance d'une entité qu'on ne connaît pas,
1: oui,
2: mais qui est le bien.
1: D'accord.
2: Et là, on suit leurs aventures pour combattre le mal. Parce qu'on comprend que ce qui a commencé avec les ennemis du clan Satomi, ben il y a une sorcière maléfique, mais là, c'est comme le mal avec le M majuscule qui veut prendre la place sur le bien.
1: Un classique, quoi.
2: C'est ça. C'est difficile à suivre.
1: Okay.
2: Comme histoire, parce qu'il y a beaucoup de clans qui sont impliqués, parce que ça part comme un conflit, mais ça finit par beaucoup de conflits,
1: mm-hmm,
2: avec beaucoup de monde, beaucoup de clans, beaucoup de souverains. Et à travers ça, il y a des divinités qui s'en mêlent aussi. Et c'est parfait pour les amateurs de samouraïs, de surnaturels, de mythologie japonaise. Mais je suggère très, très, très fortement de consulter Internet sur ce dernier sujet au fur et à mesure de la lecture. Parce que les divinités japonaises, c'est difficile à suivre. Beaucoup de concepts qui sont à peu près intraduisibles en anglais ou en français, fait que c'est très difficile à suivre. C'est un petit peu fatigant comme lecture parce que justement, il faut souvent... moi, c'est parce que j'aime comprendre vraiment ce que je lis. Fait que je fais toujours des recherches, mais ça vaut la peine parce que ça facilite la compréhension de, ouais, ce qui s'en vient après.
1: Mm-hmm.
2: Quand on sait que telle divinité fait telle affaire, ben ça permet d'éclaircir peut-être dans l'autre tombe qu'est-ce qui va arriver.
1: Ouais.
2: Donc, le Babel, du titre, je crois que ça vient du fait que c'est le bien, le mal, qu'il y a des couches, qu'il y a du monde, puis que ça finit plus. Mais je suis pas certaine à 100% que c'est ça, parce que, comme je dis, il y a tellement de termes qui sont intraduisibles en français ou en anglais, c'est pas toujours clair et évident.
1: Okay.
2: Donc, il y a 10 tomes qui sont tous disponibles présentement dans cette série-là. Chacun se vend 13,95. En e-pub, c'est 8,99. Aux éditions Crunchyroll, qui est une maison d'édition américaine d'animés, de manga, ils ont des jeux vidéo, ils ont des applications, ils ont toutes sortes d'affaires. Nouvelle maison d'édition que je ne connaissais pas, américaine, ce qui est nouveau pour moi, mais vraiment, c'est compliqué. Mais ceux qui aiment l'histoire puis qu'ils ne sont pas gênés de faire des recherches, allez-y, c'est le fun.
1: On rappelle le titre, Babel de New Akanden. Merci beaucoup, Sophie.
2: Merci.
3: Ici Marthe Saint-Laurent. Dans quelques instants, je vous parle du livre « Ajouter de la vie au jour » de Anne Dauphine-Julien, publié chez Saint-Jean Éditeur.
1: Petit rappel de ce qu'a déjà dit à l'émission Caroline Tellier à propos du livre « La bonne pauvre » de Annie Daris Desbiens.
4: Donc, l'autrice lance cette réflexion, presque une provocation. Y aurait-il des bons pauvres et des mauvais pauvres? Et ça sous-entend une pauvreté qui parfois est plus acceptable, plus noble, plus digne qu'une autre. La sienne, peut-être. Parce qu'elle a étudié, parce qu'elle appartient au milieu artistique, culturel, serait-elle la bonne pauvre? Le titre interroge notre regard collectif sur la pauvreté et met en lumière les jugements, souvent silencieux, là, que nous portons parfois sur ceux qui sont pauvres, qui manquent de tout. Donc, La bonne pauvre est un livre qui secoue, un livre qui dérange, mais qui éclaire et qui nous rappelle comment la pauvreté peut être insidieuse.

0: qui est l'auteur de cette citation? L'espoir est un cochon qui mange le pain de l'âme. Denis Vanier.
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5: C'est vraiment un livre super. Est-ce que je pense que le plus de gens possible devraient lire? Oui.
6: Ces mots sont doux, ils sont touchants.